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1: Vous savez, la tradition, bien sûr, c'est à tous les lundis, on y va avec nos tops et nos flops de la fin de semaine. Et c'est pas parce que Brigitte est partie pour l'été qu'on va arrêter ça. Oh que non!
2: Oh que
1: top
2: non!
1: Top et flop de la fin de semaine. Moi, j'ai pas tant de flops. Hein. J'ai beau chercher, puis j'en trouve pas tant.
2: Mais là, je veux connaître tes tops d'abord, Yannick.
1: Top en fin de semaine, un petit week-end d'amoureux. Il y avait, en fin de semaine, je suis allé faire en fait un petit tour à Bromont, dans les cantons de l'Est. C'est vraiment très beau, vraiment, dans ce coin-là. Là.
2: Écoute, il y a plus choquant. Des
1: ouais,
2: fois,
1: mais c'est un party de job de ma blonde, là aussi. Faut
2: ben
1: dire.
2: Ouais, on y est. Pas
1: tant,
2: job.
1: On n'était pas tant là, partis d'amoureux, là, mais quand même, c'était une belle fin de semaine. J'étais jamais allé vraiment dans ce coin-là, à okay. Bromont principalement. Si vous avez la chance d'y aller, là, c'est vraiment beau. Le quartier vieux Bromont, là, c'est très très beau vraiment. Là.
2: C'est comme un petit centre-ville, un
1: ouais,
2: peu
1: un
2: comme Trois-Rivières.
1: Il y a des petits cafés, il y a des petites galeries. Tu sais, ça fait
2: oh.
1: très, ça ressemble un peu Saint-Sauveur, tu sais, dans les Laurentides, un okay. peu comme ça. C'est super beau. Puis il y a des méchantes belles maisons aussi.
2: Hein, je veux dire oui. Okay.
1: Le château Beaumont où on a couché aussi, c'était très, très beau, très bien. Donc, c'est un beau coin. Je vais retourner dans ce coin-là. Mmh. Si vous faites du vélo, si vous faites de la randonnée pédestre, on a fait un sentier aussi, c'était super beau. Donc, c'est un bel endroit à visiter durant l'été. Donc, si vous avez la chance d'y aller, ça faisait longtemps que je n'étais pas allé là, j'ai trouvé ça bien beau, Beaumont. Ouais,
2: et t'es traité comme un prince, Yannick, écoute, au château Bromont,
1: écoute,
2: pour les choses.
1: C'est pas qu'une petite affaire. C'est pas
2: Garde,
1: qu'une petite affaire.
2: Coup, la royauté de la MRC.
1: Ben écoute, on se peut plus. Et puis toi, ton top et ton flop?
2: Ben, hey, top, c'était vraiment le fun. Je suis retournée dans mes anciennes amours. J'ai fait des maquillages de bal en fin
1: oui.
2: de semaine pour des finissantes de l'UQTR, des futures enseignantes. Ben maintenant, enseignantes, parce qu'elles y ont gradué. Ouais. C'est fini. J'animais leur bal après. C'était vraiment le fun. On a eu bien du fun. Puis sinon, écoute, on a enfin fini nos plans de table de mariage.
1: Ça, c'est quelque chose, là. Placer les invités autour des tables.
2: C'est l'enfer!
1: Là, je ne mettrais pas elle avec elle parce que là, ils se parlent plus. Puis tout le kit, c'est comme...
2: C'est l'enfer! Puis même dans la famille, bon, ben tu peux pas mettre tout, mettons, le bord à mon chum, tout mon bord à la même table. On s'entend, c'est des tables de 8 à 10 personnes. Fait que c'était de savoir qui qu'on assoit avec qui dans nos amis aussi qui se connaissent pas, qui qu'on assoit avec qui pis tout. C'était quand même assez ardu parce que, tu sais, il y en a des couples que tu peux pas séparer.
1: Ouais.
2: Les couples qui viennent avec leur enfant, tu peux pas les séparer non plus. Fait que ça a été, là, tout qu'un jeu de casse-tête de Tetris, mais là, c'est enfin fini. On a 19 tables. 165 personnes.
1: Puis là, on change plus rien.
2: On change plus rien.
1: On change plus rien.
2: Si vous décidez de pas venir, ben envoyez quelqu'un d'autre à votre place.
1: Non, mais j'avoue que ça doit être compliqué, tu sais.
2: L'enfer. Puis ben ça, c'était quand même un beau top parce qu'on l'a fini, mais flop. Mon chien mange du gazon, il fait beau. Puis là, il t'a fait une beurre sur le plancher de la cuisine.
1: En liquide, hein, quand ça mange du gazon.
2: Comment t'appelles ça, Yannick, toi?
1: La foire du ventilateur.
2: Ah, non, hein, je l'avais jamais entendu celle-là.
1: Ouais, ah oui, ça.
2: Non, quand quelqu'un fait un petit cacamouille.
1: C'est de l'eau brune.
2: Oui, c'est ça. Il y avait une flaque d'eau brune dans la cuisine avec des morceaux de gazon. Fait que c'est parti la saison de l'eau brune.
1: Et c'est comme les tas dans le cours, là. Ces temps-ci, si on les ramasse pas au fur et à mesure, là, quand il fait qui mouille, là, c'est pas le
2: non,
1: fun.
2: Non, non, non, non, faut faire ça tout de suite au fur et à mesure. Au pire, tu gardes une petite pelle dehors.
1: Oui. Ah oui, tout à fait. Bon appétit, tout le monde.
2: Bon souper.

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c'est terminé les vacances. Bon matin, Shaoui. Bon matin, Mikinak. Bon matin, Deschenaux. Que je suis content de vous retrouver ce matin. Ça n'a pas de bon sens. Je suis allumé comme un sapin de Noël. Je vous suggère ça. Je vous suggère et je vous le souhaite. Si jamais habituellement vous prenez vos vacances en séparé dans l'été, OK? Ben, deux semaines là, une semaine là ou trois semaines séparées. Je me suis tapé trois semaines de vacances en ligne et ça fait tellement, tellement bien. Ben heureux de vous retrouver aujourd'hui. Beaucoup de choses à jaser, hein? Beaucoup de choses qui ont changé et pas changé pendant mes vacances. Donald Trump qui fait encore son imbécile. Il y avait, avant que je parte, il avait signé un traité de paix. Puis là, il a fait sauter des pétroliers. Qu'est-ce qui se passe, Donald? On vous reviendra aussi sur cet homicide qui a eu lieu du côté de Shawinigan. Ça vient ponctuer nos réseaux sociaux en ce moment. Ça vient ponctuer également notre inquiétude parce que l'homme serait toujours en cavale. On vous donnera les détails là-dessus. Et comme tout est dans tout, il est 6 heures, le soleil est de toute beauté ce matin. On aura un max de 29, ressenti 33. Et là, c'est le jour se lève. Le jour se lève pour de vrai. Hein? Marc Dupré à CountryPop 92.9 et CountryPop.ca. Nico, en poste avec vous aujourd'hui jusqu'à midi parce que oui, je fais du remplacement. C'est les vacances.

4. Je sais pas s'il y en a qui, comme moi, reviennent de vacances. Bon retour à l'ouvrage. Ou sinon, profitez de ce petit matin. Relax, pas trop frette. 16, 17, 18 degrés selon vos secteurs. Nico Bellemare, de retour de vacances, reposé. Comme ça, pas de maudit bon sens. Un beau bronzage. Sur lendemain de mariage de Stéphanie Veillette, je vous dis, ça a brossé. Steph, je vais y laisser y parler de son mariage en ondes lorsqu'elle va revenir de vacances. Mais, oh mon Dieu, qu'on a eu du fun. Et dans quelques instants, on revient sur un homicide. Vous avez sûrement vu passer ça sur les réseaux sociaux. Chasse à l'homme pour retrouver quelqu'un qui aurait tué une personne. Il y a un corps qui a été retrouvé là, à Saint-Georges-de-Champlain. Ça n'a pas de maudit bon sens comme histoire. Réaction de la porte-parole de la Sûreté du Québec dans quelques instants après Kevin Parent et Si tout s'arrête demain de Roxane Bruno. Ça, c'est une chanson qui nous permet de vraiment profiter en plus des vacances. Profiter de chaque jour que vous avez devant vous. Merci d'être là à Country Pop et countrypop.ca pour le meilleur du New Country et de la pop.

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Robert Bernard qui sera de retour à compter de 7h ce matin pour nous éplucher les nouvelles. Et je vais être avec vous autres aujourd'hui tout l'avant-midi. J'étais en mode remplacement cet été pour l'émission de Nathalie Simard. Elle sera de retour avec nous autres fin août. Inquiétez-vous pas, Nat va être de retour, c'est sûr et certain. Dès 8h30, on va partir des 92 minutes de hits sans pub ensemble au travail, autour de la piscine, avec peut-être un petit drink à compter de 10-11h. Il y en a qui vous disent en commençant les vacances, il est midi quelque part dans le monde. Fait que je vais vous accompagner, peu importe votre état, peu importe où vous êtes cet avant-midi. On vous revient sur une nouvelle qui a ponctué la fin de semaine de beaucoup de monde, autant sur les réseaux sociaux qu'à l'endroit où est-ce qu'on a retrouvé le corps de cette personne-là. Il y a la Sûreté du Québec qui tente de retrouver une personne d'intérêt dans une enquête en lien avec un homicide survenu hier matin à Shawinigan. Ça a commencé, on a retrouvé le corps, on ne savait pas qui était présumé agresseur là-dedans. Philippe Benoît, qui est âgé de 41 ans. Selon la SQ, il pourrait détenir des informations importantes sur cet événement-là. Il y a le corps policier qui demande de l'aide de la population.

0: Pour retrouver Philippe Benoit, comme l'indique la porte-parole de la SQ, Élisabeth Marquis, on peut l'entendre.
1: On demande à toute personne qui détient de l'information de communiquer avec nous via la centrale de l'information. Si jamais toute personne le localise ou l'aperçoit, ben de pas rentrer en contact avec lui, on connaît pas son état, mais de communiquer tout de suite avec le 911. L'enquête se poursuit également. Il y a un déploiement de policiers sur place aussi. Les recherches se poursuivent.
0: Et je vous invite à aller voir sur les réseaux sociaux parce que ça fait extrêmement réagir. Il y a du monde qui le connaissent, il y a du monde qui l'ont connu v'là 10 ans. C'est plein de rumeurs autour de ça. Ce qu'il faut retenir, c'est que communiquez avec la SQ si vous le voyez pour pas qu'il vous arrive quoi que ce soit. Là, tentez pas de jouer les héros dans ce dossier-là. Mitsu, c'est chaud dans quelques instants et Laurence Saint-Martin commence à l'instant avec sa reprise de Dan Bélanger. Sèche tes pleurs si, comme moi, vous avez terminé vos vacances. Puis moi, c'est au contraire, bien content de retrouver mon micro, bien content de vous retrouver également pour ponctuer vos matins. C'est un bonheur de retomber dans mes pantoufles, même si à cette heure-ci, habituellement, on les enlève. Merci d'être là à Country Pop le matin. 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

bonne musique, un petit café chaud ou frette, ça, ça n'a pas d'importance. L'important, c'est que vous ayez votre drink préféré. Je suis revenu de vacances ce matin, bien heureux d'être là, et j'ai ouvert notre calendrier des concours tranquillement pour tomber dans mes bottines, et j'ai vu le retour d'un concours. 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C'est jamais s'oublier. Hein? Je vous ai pas oublié. J'ai pas oublié de mettre mon cadran très tôt ce matin. Voici Ludovic Bourgeois à Country Pop et countrypop.ca. Toujours 17 degrés partout en Mauricie.

0: Il craquait dans les prochaines minutes pour vous autres. On vous donne les détails météo. Faut profiter du soleil aujourd'hui. Comment ça? Ben, je vous dirai pourquoi. Et Olivia Dean, une de mes chansons qui a ponctué mes vacances. Je vous l'offre parce que moi, je tire mes vacances tranquillement. Même si mes vacances sont finies, l'été, elle a fait juste commencer, on dirait. En plein cœur des vacances de la construction, on s'offrira Man I Need. Bon matin à Country Pop et CountryPop.ca.
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après un gros 3 semaines de vacances, bien heureux de vous retrouver et en m'en venant en voiture. Ça, c'est bien bizarre, là. On dirait que ça fait 1000 ans que je suis parti. Quand tu fais ça tous les jours, j'imagine que vous avez le même feeling quand vous partez longtemps en vacances. Je me dis, vas-tu être capable de faire ça? Je suis encore capable de faire de la radio. Ben, c'est comme faire du bicycle. Bien content d'être avec vous. Et aujourd'hui, côté météo, faut en profiter. Parce qu'après ça, la météo semble incertaine à partir de mercredi, jeudi. On aura aujourd'hui du soleil, 26 degrés, avec peut-être un risque d'orage au cours de l'après-midi. Quand même un humidex à 33. Donc, profitez-en. Allez-y au Parc national aujourd'hui. Invitez-vous chez quelqu'un qui a une piscine. Hein? Oubliez pas vos serviettes, sinon ça c'est bien fâchant. Puis aujourd'hui, c'est du beau soleil qui est prévu. Et même s'il y a un risque d'orage, ça dure jamais ben longtemps. Privez-vous pas, s'il vous plaît, de grâce de ces belles journées d'été qui filent hein, quand même 27 juillet aujourd'hui. Ariane D'Amour vient faire son entrée en studio. Les crinqués s'en viennent après que Gab Forêt, toujours mieux en solo, et la saison des trophées de Francis de Grand Prix. Ça s'en vient d'ailleurs, la saison des trophées, là. Hein? Ça me semble la charge. C'est cet automne, ça s'en vient tranquillement. Bon matin.

0: On a toujours des moments joyeux, des moments heureux. Et je commence mon retour de vacances avec Ariane D'Amour, Ariane Love, qui est là pour Les Crinqués.
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0: Ça avance ce mois de juillet-là. Bonjour, Ariane.
2: Bonjour. 27 juillet aujourd'hui. Hey, voilà.
0: Ça va-tu vite, hein?
2: Ça va tellement vite. Et là, aujourd'hui, il y a une journée mondiale. Je sais que toi, t'es un fervent amateur de piscine, de baignade.
0: Oui.
2: Mais là, aujourd'hui, c'est la journée mondiale de la prévention de la noyade.
0: Ah ben?
2: Et on sait, il y en a déjà eu en quelques-unes depuis le début de l'été.
0: Ouais.
2: Il y a eu quelques décès également.
0: Malheureusement.
2: Alors,
0: oui.
2: C'est une journée où on va refaire un petit récapitulatif de ce qu'il faut faire, pas faire. Je t'ai préparé un quiz.
0: All right.
2: Que tu vas voir, des fois, là, ça arrive pas mal plus vite qu'on pense.
0: Ah, c'est
2: des noyades. Alors, quel est l'objet le plus souvent impliqué dans les noyades des jeunes enfants à la maison? Est-ce que c'est le bain, une piscine gonflable ou encore un seau d'eau rempli d'eau?
0: Je dirais piscine gonflable.
2: Le bain.
0: Le bain?
2: Le bain, même quelques centimètres d'eau suffisent. Là. Alors, les tout petits là, peuvent se noyer rapidement et silencieusement dans leur propre bain.
0: Ben
2: alors,
0: voyons.
2: Faut pas oublier ça. Là. On pense souvent à une noyade de piscine, mais
0: ouais.
2: Non. Le bain est plus meurtrier qu'une piscine.
0: Ça fait bien peur.
2: En moyenne, combien de temps faut-il à un jeune enfant pour se noyer? 30 secondes, 2 minutes, 5 minutes.
0: 30 secondes, je pense.
2: 30 secondes, évidemment. Ça peut arriver très rapidement, surtout sans éclaboussure et cris.
0: Ah ouais.
2: Alors, faut être vraiment très attentif. Quel est le moyen de surveiller un enfant qui se baigne? Lui donner une bouée licorne géante, le garder à portée de bras ou le surveiller par la fenêtre?
0: Ben là, à portée de bras, je pense.
2: À portée de bras, littéralement, les spécialistes parlent de surveillance active. Là, c'est de rester tout près et d'éviter toutes les distractions.
0: Ben
2: parce qu'on l'a dit, 30 secondes, ça peut arriver rapidement. Si c'est dans la maison, tu peux perdre facilement.
0: Oui, oui, puis même en train de flipper des TikTok, là, tu feras ça après. Là.
2: Oui, exactement. Quelle affirmation est vraie concernant les gilets de sauvetage? Les brassards remplacent un gilet bien ajusté est recommandé même pour un bon nageur en embarcation, ou les nouilles de piscine offrent la même protection?
0: Ah non, deux.
2: Oui, on dit que les aides flottantes, là, comme les brassards ou les nouilles, sont juste des jouets. C'est pas des dispositifs de sécurité, et même si on est un super de bon nageur.
0: 100%.
2: Tout peut arriver.
0: Oui.
2: Là, c'est arrivé un peu plus tôt cet été, un super de bon nageur, athlète en natation, qui a eu un malaise. Il a failli se noyer.
0: Exact.
2: En fait, il s'était noyé, il a été rescapé, mais ça veut rien dire. Là, c'est pas parce que t'es un bon nageur qu'il y a rien qui peut arriver.
0: Mm-hmm.
2: Alors, on porte le fameux gilet de sauvetage en tout temps. Pourquoi est-il déconseillé de plonger dans un étendue d'eau inconnue? On risque de réveiller les poissons. L'eau peut être parfois moins profonde qu'elle en a l'air, où les algues peuvent te chatouiller le bout des orteils.
0: Ben, tu sais jamais s'il y a un fond plus proche des rochers, un tronc d'arbre.
2: Exactement. Et pas juste ça, ben, un plongeon dans une eau peu profonde peut entraîner des graves blessures au cou et à la colonne vertébrale, littéralement.
0: Tu peux mourir ou finir quadriplégique le reste de ta vie, là.
2: Exactement. Après combien de temps un adulte distrait par son téléphone peut-il manquer une noyade? Quelques secondes, 2 minutes ou une chanson complète?
0: Quelques secondes.
2: En quelques secondes, un simple coup d'œil au téléphone là, peut suffire pour manquer un incident. Là. Alors, tu sais, quand on dit faut absolument qu'il y ait quelqu'un d'attentif qui surveille, c'est pas des jokes, la gang. C'est, on veut pas faire peur à personne, mais c'est littéralement en quelques secondes.
0: C'est mieux d'avoir peur que d'être négligent. Là.
2: Exactement. Pour parmi les choix de réponse suivants, lequel augmente le plus le risque de noyade chez les adultes? Nager après un gros repas, porter des lunettes fumées dans l'eau ou encore consommer de l'alcool?
0: Consommer de l'alcool?
2: Consommer de l'alcool, ça peut réduire les réflexes, le jugement et la coordination, ce qui augmente considérablement les risques. Dernière question pour toi.
0: Oui.
2: Quelle est la meilleure phrase à retenir avant d'aller à l'eau? Je flotte, donc tout va bien. Je ne nage jamais seul ou mon ami me filmera si ça tourne mal.
0: je ne nage jamais seul.
2: Exactement. Même si vous êtes un bon nageur, soyez toujours au moins deux, même dans les lacs, dans ces affaires-là. T'sais, évidemment, là, des fois, on se dit, oh, on va juste aller prendre une petite saucette pour me rafraîchir. Mais on sait jamais ce qui peut arriver. Alors, c'est toujours bien d'être à deux parce que si jamais il y a quelque chose qui se passe, ben, il y a une personne qui va être là pour vous venir en aide. Alors, on en parle beaucoup des risques de noyade, surtout l'été. C'est à longueur d'année. Là, on le dit dans les bains, ça fait partie des endroits. Ben oui. Mais soyez vigilant. Je sais qu'il fait beau, je sais qu'il fait chaud cet été, qu'on en profite pleinement. Puis on se dit souvent, ah, ça arrive rien qu'aux autres. Soyez vigilant. Alors, ben une noyade est si vite arrivée. Alors, en cette journée, on voulait faire un petit peu de prévention. Oui. Ça fait juste vous prouver à quel point tout peut basculer en un clin d'œil.
0: Ah, merci, Ariane.
2: Plaisir.
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0: Ariane va être avec vous tout l'après-midi à compter de 13h aujourd'hui. Et midi, je pense. Ouais, non, midi aujourd'hui. Et moi, je serai là jusqu'à midi. C'est ça. Hein? On fait un chiffre ensemble. Grosse journée. Je vous accompagne avec des 92 minutes de hits sans pub à compter de 8h30. Phil G. Smith réapprend à rêver. Et là, c'est les deux frères, Léo Gagné. C'est tellement une bonne chanson. Ça décrit le monde qui s'en va au travail, entre autres, à travers un personnage. Et c'est ça qu'on s'en va faire si jamais vous êtes de retour de vacances comme moi. Sinon, ben profitez de ce petit matin tout douillet, hein, pas trop chaud, pas trop humide encore, parce qu'il annonce quand même l'humidité aujourd'hui.

puis mon collègue Bobby Robert Bernard s'en vient dans les prochaines minutes pour des nouvelles. Entre autres, retour sur cet homicide du côté de Shawinigan. On vous donnera tous les détails entourant ce dossier-là. Et pour se rendre là, ben, les trois accords Corinne. Et on a aussi Jelly Roll qui commence à l'instant. Le meilleur du New Country et de la pop dans une chanson de 2 minutes 25. J'aurais jamais pensé qu'un DJ ferait une tourne avec un chanteur New Country. Et la voici, Holy Water à Country Pop. Et via le web au countrypop.ca.

0: Ah, c'est bien beau les vacances. C'est bien beau les vacances. Et on recommence ça en bonne forme. Très content de te retrouver, mon ami Robert Bernard. Comment ça va, mon cher?
1: Ah, ça va très bien. Je suis reposé. Bon. 3 jours. Ça fait du bien.
0: Merveilleux. C'est vrai, lundi, tu brillais par ton absence.
1: Oui, exactement. Bon. De belles journées en fin de semaine chargées.
0: Oui.
1: Mais je suis reposé ce matin. Puis là, je pensais que je te reposais. Je te regarde, là.
0: Hey!
1: T'es comme un moine cistercien qui aurait passé
0: en plein ça,
1: 3 semaines de vacances.
0: On jurait que je viens de passer 3 semaines en silence à l'abbaye de Saint-Benoît-du-Lac.
1: Oui.
0: À manger du fromage. Ça fait tellement, mais tellement de bien. Et je le disais tantôt, là, si jamais vous avez l'occasion, à un moment donné, de mettre toutes vos semaines de vacances collées. Là, moi, habituellement, j'ai dispersé dans l'été. Je me disais, je fais prolonger le plaisir. Mais vous dire à quel point ça fait du bien. Après un gros hiver, gros printemps que j'ai eu, Robert, on a de la job. Parce que côté nouvelle, autant au niveau local ici en Mauricie, dans nos secteurs, dans Shawi, Masqué, Mikinak, Deschenaux, il y en a autant au niveau national.
1: Oui, puis à l'international, Nico, j'ai pas vu ça depuis plusieurs mois.
0: Bon.
1: On commence rapidement, je vous donne que les grands titres. La SQ qui poursuit son enquête sur un homicide survenu
0: à Shawi.
1: Dimanche à Shawinigan, dans le secteur Saint-Georges de Champlain. La victime serait un adolescent et on recherche maintenant son père, qui est une personne d'intérêt, mais habituellement langage de la Sûreté du Québec. Quand on cherche une personne d'intérêt, c'est plus que c'est un suspect.
0: Bon,
1: alors, on en parlera à 7h27. Une alerte Silver est en vigueur dans la région pour retrouver Aline Melançon, 73 ans, de Saint-Étienne-des-Grès. Elle a quitté son domicile dimanche. Une adolescente de 14 ans est décédée des suites d'un grave accident survenu à Saint-Paulin
0: vendredi. Oui.
1: Elle est décédée des suites de cette accident-là.
0: On salue la famille, l'entourage de cette adolescente-là. Là, c'est pas facile.
1: Non. Puis, à l'international, écoutez, on va vous parler d'une fusillade survenue aux États-Unis. C'est impressionnant le nombre de fusillades déjà survenues là-bas. Bon. Et on va parler des feux gigantesques qui ravagent le sud-ouest de la France et plusieurs régions de l'Espagne, notamment Madrid.
0: Ouais.
1: Jusqu'à présent, Nico, il y a 325 000 personnes qui ont été déplacées en France et autant, c'est-à-dire en France et en Espagne. Alors, c'est pour te dire qu'il y a beaucoup d'actions.
0: Ouais.
1: Ben, on a plusieurs dossiers à surveiller, notamment ceux-là. Et un incendie
0: qui est presque terminé
1: à Trois-Rivières dans une taverne. C'est complètement ravagé.
0: Oui, c'est depuis ce matin, là, que depuis 5h30 environ. Très content de te retrouver, mon cher.
1: Ben, c'est également le cas pour moi.
0: En fin de semaine, c'était les noces aussi, hein? Les noces à Stéphanie Veillette.
1: Ah, vas-tu nous en parler?
0: Je vais vous en parler, certain. Je vais vous en parler pas trop, parce que je pense que ça revient à elle de vous parler de cette journée extraordinaire. Mais cette chanson-là, ça a marqué ma génération, entre autres, et ça a fait danser, petits et grands. On dirait que on pense pas qu'on peut danser là-dessus dans un mariage, mais oui, c'est Simple Plan, I'm Just a Kid. 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

duo est de retour. En fait, la moitié de mon duo est encore là. Robert Bernard, qui était avec vous la semaine dernière, mais là, je suis revenu de vacances. Je suis prêt, amenez-moi l'automne, là. On va profiter de nos vacances, mais amenez-moi l'automne qu'on reparte une saison de radio. On va vous accompagner. C'était des jokes que je vous fais. Je sais qu'il y en a qui viennent à peine de commencer le vacances. Mais moi, je suis bien excité d'être là. Bien excité aussi par cette nouvelle-là. Article que je viens de voir du côté de Radio-Canada. Un article signé par Molly Bellan. On peut voir cette bonne nouvelle-là. C'est des bonnes nouvelles autant pour les employés de ce secteur-là, mais aussi pour la population. Grosse entente avec les paramédics, 150 travailleurs concernés en Mauricie. C'est une entente de principe qui a été conclue. L'offre n'a pas encore été présentée au syndicat, mais ça semble s'en aller dans la bonne voie. Le syndicat de la CAM, représenté par les paramédics à Trois-Rivières, Chaoui, Bécancour, Batiscan également. Ils font partie des 3500 ambulanciers, dis-je bien, affiliés à la CSN. Donc, ça va être déployé à l'échelle du Québec. Ça, c'est une bonne nouvelle pour ces employés-là qui, moi, je trouve, pas juste moi, je pense qu'on trouve qu'ils font toute la différence parce que un jour ou l'autre, peut-être qu'on aura besoin d'un ambulancier, une ambulancière, et c'est eux qui sauvent des vies. Hein. On va les appeler les intervenants de première ligne. Et je sais que beaucoup de paramédics qui nous écoutent en ce moment, corps policiers, etc., c'est vraiment des personnes importantes dans notre société. Ils ont été entendus, donc l'entente de principe va être présentée très bientôt. Caliente, c'est ce qu'on prévoit autant côté météo qu'en musique. Et là, c'est Tyler Hubbard et Park, plus de New Country, parce que quand il fait beau, quand il fait chaud, même s'il est bientôt, ça prend plus de New Country. 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

0: soleil aujourd'hui, c'est ce qui est prévu avec peut-être, là, peut-être un petit orage, mais on dirait que des fois, dans la nature, nous promet un orage puis on n'a rien de ça. Et sinon, ben ça dure jamais ben longtemps. En plein cœur d'un 60 minutes de hits sans pub pour commencer notre journée avec de la chaleur. 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Cette chanson-là fait partie de ma playlist. Je l'aime tellement. Charlotte Cardin. Confetti, écoutez ça en vacances, moi. C'est tellement bon. Merci d'être là à Country Pop. Hey, c'est bizarre. OK, là, j'ai perdu toutes mes skills.
1: En prenant tes pilules d'allergie saisonnière.
0: Là, vous vous demandez, hein, des fois, si on fait du live ou pas du live. Eh bien, je vous annonce qu'on est en direct, OK? Parce que là, je suis tout mêlé dans mes pitons ce matin. C'est Confetti de Charlotte Cardin. Voilà, c'est parti.

0: je file pas comme un zombie, par exemple, parce que je suis de retour de vacances et Robert Bernard a de la nouvelle au pouce carré pour vous dans quelques instants. Toujours à la recherche de ce suspect dans cet homicide à Shawinigan. Ça s'en vient dans quelques instants. Et Lola Young s'en vient avec...
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13: 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Aujourd'hui, Marie-Ève, on veut savoir comment bien se protéger du soleil.
14: 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Un bon 30 ml, donc 30 ml, c'est un shooter avant chaque exposition, minimum 20 minutes avant de sortir dehors. Puis, on le répète aux deux à à 3 heures selon nos activités.
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0: À plein cœur des vacances de la construction, ça paraît parce qu'il y en a pas mal moins sur les routes. On va voir ça revenir la semaine prochaine. Des embouteillages, mais là, ça circule super bien. Robert était là pour les premières nouvelles du jour.
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0: On le voit sur LCN, on le voit sur nos réseaux sociaux, nos journaux à Mauricie aussi. On revient sur cet homicide à Shawinigan en fin de semaine.
18: Exactement. Alors, la SQ poursuit son enquête sur cet homicide survenu dimanche matin à Shawinigan, dans le secteur Saint-Georges-de-Champlain. La victime serait un adolescent, bien que son âge n'ait pas encore été confirmé par la SQ. Un homme de 41 ans, Philippe Benoît, est recherché comme personne d'intérêt. Son véhicule a été retrouvé près du camping de Lac au Sable. Les autorités demandent à la population de ne pas l'approcher et de composer le 911 si elle l'aperçoit. La taverne royale au centre de Trois-Rivières a été complètement détruite par un incendie survenu la nuit dernière. Il s'agit du deuxième feu en quelques jours dans cet établissement, alors qu'une enquête pour incendie criminel était déjà en cours à la suite du premier sinistre. Selon Radio-Canada, un important déploiement de pompiers, policiers et ambulanciers a été nécessaire pour maîtriser les flammes. Très tôt ce matin, il y avait encore des pompiers, des policiers également, Nico qui était sur place. Aucune information sur d'éventuels blessés n'a été rapportée pour le moment. Et en Europe, là, c'est la chaleur, les feux de forêt, de gigantesques feux continuent de ravager le sud-ouest de la France, ça c'est près de Bordeaux, et plusieurs régions d'Espagne. Plus de 325 000 personnes ont été évacuées, dont 220 000 près de Bordeaux, où les flammes se trouvent à une quinzaine de kilomètres de la ville. Ce qu'il faut dire, Nico, c'est que c'est la quatrième vague de chaleur vraiment intense.
0: Oui, c'est terrible.
18: Qui reprendra demain là-bas. Rien pour aider. Les incendies alimentés par la chaleur et la sécheresse ont déjà détruit des milliers d'hectares et des centaines de maisons. Les autorités craignent une aggravation de la situation dans les prochains jours en raison de ces températures élevées. Au prochain bulletin, on vous parle d'une autre fusillade survenue aux États-Unis.
0: Bon sang. Merci beaucoup, mon cher Robert. Au sport, Alouette de Montréal qui ont remporté ça hier, 31-18. C'est quand même, ils ont une bonne fiche hein, depuis le tout début, le 6-1. Ils sont premiers dans la division Est pour les Alouettes. Prochain match, c'est le 31 cette semaine. Sinon, hockey, moi j'ai hâte que le hockey recommence tranquillement, pas vite.
18: Toi, t'as vraiment la piqûre du Canadien de Montréal.
0: Le Canadien, oui. Puis là, j'ai regardé Cataract de Shawinigan. Oui. On est le 27 juillet. Dans un mois, commence les matchs pré-saison à Shawi. Donc, ça s'en vient.
18: Vite, hein?
0: Ben, ça va vite, incroyable. Ça n'a pas de bon sens. Canadien, il faut fort attendre, hein? Match, les pré-saisons, je pense que c'est en octobre.
18: En octobre.
0: Ben, ouais. Mais ça va être pas loin de ma fête. C'est que c'est un beau cadeau.
18: Oui, c'est vrai,
0: ben,
18: ça.
0: Si Juraj Slavkovski peut me donner un beau chandail, ma fête, je serais bien content.
18: On va y demander.
0: Merci, Robert. Du soleil, c'est ça qui est prévu aujourd'hui. T'as bien fait de te mettre en Bermuda.
18: Oui.
0: Hey.
18: Ben oui.
0: Écoute, 20, max de 29, ressenti 33. Classique pop dans les prochaines minutes. Et là, c'est Messi Lola Young, gros hit du moment à Country Pop et countrypop.ca.

0: qui est des classiques, j'en ai pour vous. Il est quelle heure? 7h37, 27 juillet. Je veux pas vous faire paniquer, mais on est dans la dernière semaine du mois de juillet. Si jamais je viens de vous réveiller, là, oubliez pas de faire ce que vous vouliez faire pendant votre été, quitte à faire une liste. Et c'est là-dessus que je m'en vais, moi, ce matin, pour vous présenter mon classic pop. Je reviens de vacances et mon classic pop s'est fait, c'est choisi ce matin, grâce à mes vacances parce que, j'ai fait des tours de char, j'ai eu une bonne grosse playlist là, pour m'accompagner en voiture. Et cette chanson-là m'a accompagné de nombreuses façons dans des chalets. Ça m'a accompagné également lorsque je suis allé au Parc national de la Mauricie, dans mes vacances que je viens de passer, mais aussi dans mes étés derniers. C'est toujours un grand classique de descendre vers Grand-Mère, passer par Saint-Jean-des-Piles, longer la rivière Saint-Maurice, rentrer dans le parc pour aller se garrocher dans le lac Bouchard, le beau soleil qui était là. Et c'est toujours un grand classique de juste regarder la nature, les fenêtres baissées. On dirait que même si t'es avec ben du monde dans l'auto, quand tu passes le parc national, le silence parle de lui-même. Ça parle de juste relaxer, de juste profiter et de s'offrir la meilleure musique, notamment avec ce classic pop de 2014. C'est tellement, mais tellement bon cette chanson-là. Plus de 900 millions de téléchargements sur les plateformes, juste pas des failles d'ailleurs. On s'offre James Bay et Hold Back the River à Country Pop.
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46, 27 juillet. Si jamais vous venez de vous brancher, ben oui, je suis de retour de vacances. Très content, allumé comme un feu de Saint-Jean. Tellement heureux d'être là. C'est un privilège, c'est un grand classique. C'est un même quasiment un cliché d'animateur de radio pour vous dire que c'est un privilège, mais c'est vrai. 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C'est Pink avec Try à Country Pop et via le web au countrypop.ca. Bon lundi!

0: 45, c'est un gros retour à l'ouvrage pour moi parce que je reviens de 3 semaines de vacances et vous m'avez manqué, oui, vous m'avez beaucoup manqué. Et c'est surtout que habituellement l'été, m'a pas vous mentir, que d'un fois aux nouvelles, faut gratter les fonds de tiroir. Mais là, il y a beaucoup de nouvelles aux nouvelles locales ici en Mauricie, Chaoui, Masqué, Mikinak, Deschenaux. On en a au national et aussi à l'international. C'est pourquoi Robert s'en vient sur le coup de 7h57 dans quelques instants après celui-ci que j'aime beaucoup. Gab Fredette, voici Tant qu'on est moi, quand on est toi et moi, voilà, à Country Pop et CountryPop.ca. Restez là, les nouvelles s'en viennent.
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1: 7h58, en plein cœur de ce blitz du nord de Hit sans arrêt. Quelques nouvelles, mais juste avant, un petit regard sur nos routes partout en Mauricie. La carte du ministère des Transports du Québec qui nous signale que, ben, il y a du monde en vacances, parce que ça circule bien un peu partout dans Shawi, Masqui, Mickinac, Deschenaux, autour du pont La Violette également. Robert, qui est là pour les nouvelles.
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1: Il mouille des nouvelles ce matin. Il mouille pas dans le ciel, par exemple, parce que c'est ensoleillé. Puis on commence ça, Robert, avec homicide du côté de Shawinigan en fin de semaine.
3: Eh bien, oui, la SQ a ouvert une enquête et la poursuit relativement à cet homicide. C'est survenu dimanche matin à Shawinigan, dans le secteur Saint-Georges de Champlain. La victime serait un adolescent, bien que ça n'ait pas été confirmé officiellement. Un homme de 41 ans, Philippe Benoît, est recherché comme personne d'intérêt. Son véhicule a été retrouvé près du camping du lac au sable. Les autorités demandent à la population de ne pas l'approcher, comme l'explique ici la porte-parole de la SQ, Élisabeth Marquis.
4: On demande à toute personne qui détient de l'information de communiquer avec nous via la centrale de l'information. Si jamais toute personne le localise ou l'aperçoit, ben de pas rentrer en contact avec lui, on connaît pas son état, mais de communiquer tout de suite avec le 911. L'enquête se poursuit également, il y a déploiement de policiers sur place aussi, les recherches se poursuivent.
3: Toujours en Mauricie, une alerte Silver est en vigueur pour retrouver Aline Mélenchon, 73 ans, de Saint-Étienne-des-Grès. Elle a quitté son domicile hier après-midi au volant de sa Hyundai Elantra grise et n'est pas revenue. Toute personne qui l'aperçoit ou qui repère son véhicule est invitée de communiquer avec le 911. Une adolescente de 14 ans est finalement décédée des suites de ses blessures lors d'un accident survenu vendredi matin à Saint-Paulin. Selon la SQ, une série de collisions a été déclenchée lorsqu'un véhicule a effectué un virage à gauche avant d'être percuté par une voiture venant en sens inverse. Quatre autres personnes ont été blessées, dont un homme qui demeure dans un état critique. Et finalement, aux États-Unis, trois personnes ont été tués et au moins quatre autres blessés, dont un enfant, lors d'une fusillade survenue hier soir pendant le festival gastronomique Bite of Seattle. Selon la police, deux individus auraient échangé des coups de feu. Un suspect a été arrêté, tandis qu'un second est toujours recherché. Les blessés sont dans un état stable et une enquête est en cours pour déterminer les circonstances de cette attaque. Comme tu le disais, Nico, il y a tellement de nouvelles que celle-ci a peut-être passé inaperçue, mais le premier ministre du Canada a déclenché des élections partielles hier et qui vont s'amorcer bientôt, là. Alors, je vous donne les détails. Il y a trois secteurs au Québec qui seront... un au Québec, un en Ontario.
5: Ben voyons.
3: Et oui, qui seront touchés notamment par ces élections partielles.
1: Merci beaucoup, mon cher. Sport, sixième victoire des Alouettes de Montréal. On est premier maintenant dans la division Est. On est à quelques semaines des matchs pré-saison des Cataractes de Shawinigan. Oui. Hein? Je suis allé voir pour le fun. On peut-tu parler de hockey à matin? Ben, je pense que oui, parce que dans un mois, quasiment pile poil, on va commencer à re-recevoir du monde au Centre Gervais Auto. Puis ça, c'est ben excitant. Ah. Donc, si on profite de l'été, là, mais mon Dieu, moi, j'ai hâte d'avoir du hockey à TV ou d'aller au Centre
3: Je le sais. Je pensais à toi. J'ai dit, il aime le camping, mais je pense que si tu avais le choix, tu coucherais sur la glace du Centre Bell. C'est pas compliqué.
1: Je coucherais sur la glace aujourd'hui, hein, parce que Max 29, ressenti 33, Robert, c'est pas frette.
3: Oui, c'est vrai.
1: Mon Dieu, n'oubliez pas de mettre de la crème solaire, boire de l'eau en masse, et c'est ça, profiter de nos installations, nos piscines, nos jeux d'eau, nos lacs, le parc national de grâce. L'été passe tellement vite. Et moi, même si je reviens de vacances, Robert, je veux étirer mes vacances, et ça passe par la musique. Si cette chanson-là, dans les trois semaines que j'ai eu de vacances, n'a pas joué 100 fois dans ma playlist, je te le dis, je faisais des tours de machine, et c'était ça là, qui était dominant. Alex Warren, Fever Dreams pour vous à Country Pop et countrypop.ca. Bon lundi!

0: Et ce matin-là est accompagné de soleil. Moi, j'ai allé me chercher un petit café frette. C'est pas vrai qu'on va me servir un café chaud à cette température-là. C'est drôle parce que en fin de semaine, on est allé à l'Auberge Godefroy pour notre mariage, le mariage de notre collègue Robert. Et c'était un mariage de 200 personnes. Il t'avait du monde dans une salle là-bas. Il faisait chaud.
1: Il n'y avait pas d'air.
0: Il y avait de l'air climatisé, mais pauvres eux autres, là, même les serveurs. Pour vrai, là, c'est pas la faute de l'auberge. Là. Il faisait chaud d'ailleurs samedi. 200 personnes d'une salle de réception. Ça bougeait. Vous connaissez Steph Veillette, ça a bardé.
1: Oui.
0: Pour de vrai, je prends un petit instant, là, mais l'accueil à l'auberge du gouverneur, pas du gouverneur, mais Godefroy, là, à Bécancourt, là, dans ton bout, c'est incroyable. OK? C'est la première fois que je voyais ça dans un grand banquet, là, mettons, là, tu vois, dans des groupes, là, ou des réceptions, des affaires de même, des fois, tu manges frette.
1: Oui.
0: Et là, ils ont servi 200 personnes avec des assiettes, des plats chauds, Robert, là.
1: Oui.
0: C'est le service, là, 5 étoiles, incroyable. Bon. J'ai passé le week-end là. Le staff est extraordinaire. Robert Godefroy, pour vrai, là, allez-y.
1: Oui, j'ai dormi là une fois il y a quelques années, 7-8 ans seulement. Puis je suis allé à quelques occasions à leur belle terrasse qui a été vraiment renippée. Il y a des mariages là-bas. J'en avais vu deux quand j'étais allé. Mais c'est très bien.
0: Et alors que hier matin, je brunchais au Godefroy, que je mettais des plasters sur mes ampoules parce que j'ai dansé comme un déchaîné samedi soir, Mark Carney a déclenché des élections.
1: Oui, le premier ministre qui a dévoilé tout cela pour dire que des élections partielles se tiendront le 31 août dans 3 circonscriptions, dont celle de Chicoutimi-le-Fjord. Il y en a une ou deux en Ontario en plus. Mais pour ce qui nous concerne, au Québec, le Bloc a dévoilé hier, il en a profité pour annoncer que Caroline Dubé sera sa candidate dans cette circonscription du Saguenay-Lac-Saint-Jean. Il y a eu un point de presse après. Évidemment que le choix du 31 août, le Bloc a dit, écoutez, on est en pleine vacances estivales à cette époque-là et tout ça, c'est peut-être pas le meilleur moment. On écoute Yves-François Blanchet.
2: C'est comme très religieux au Québec, les vacances à construction. Après ça, en août, ça se prolonge. Les gens ont peut-être moins envie de suivre la politique. On dirait qu'il veut pas que les gens suivent la campagne. La journée de la rentrée, les gens vont prendre leurs enfants par la main, les amener à l'école. Là, on va leur dire, il faut aller voter. C'est comme s'ils voulaient que les gens n'aillent pas voter.
1: Et peu de temps après, c'est-à-dire un mois et quelques jours, c'est les élections provinciales. Et puis, ça va faire pas mal.

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1: Avant ce mois de juillet-là, bonjour Ariane!
2: Bonjour! 27 juillet aujourd'hui,
1: hey, Cola! Ça va-tu vite, hein?
2: Ça va tellement vite. Et là, aujourd'hui, il y a une journée mondiale. Je sais que toi, t'es un fervent amateur de piscine, de baignade.
1: Oui!
2: Mais là, aujourd'hui, c'est la journée mondiale de la prévention de la noyade.
1: Ah ben!
2: Et on sait, il y en a déjà eu en quelques-unes depuis le début de l'été.
1: Ouais.
2: Il y a eu quelques décès également.
1: Malheureusement,
2: alors,
1: oui.
2: C'est une journée où on va refaire un petit récapitulatif de ce qu'il faut faire, pas faire. J'ai préparé un quiz.
1: All right.
2: Que tu vas voir, des fois, là, ça arrive pas mal plus vite qu'on pense.
1: Ah, c'est
2: des noyades. Alors, quel est l'objet le plus souvent impliqué dans les noyades des jeunes enfants à la maison? Est-ce que c'est le bain, une piscine gonflable ou encore un seau d'eau rempli d'eau?
1: Je dirais piscine gonflable.
2: Le bain.
1: Le bain?
2: Le bain, même quelques centimètres d'eau suffisent. Là. Alors, les tout, tout petits là, peuvent se noyer rapidement et silencieusement dans leur propre bain.
1: Ben,
2: alors,
1: voyons.
2: Faut pas oublier ça. Là, on pense souvent à noyade de piscine, mais
1: ouais.
2: Non. Le bain est plus meurtrier qu'une piscine.
1: Ça fait bien peur.
2: En moyenne, combien de temps faut-il à un jeune enfant pour se noyer? 30 secondes, 2 minutes, 5 minutes.
1: 30 secondes, je pense.
2: 30 secondes, évidemment. Ça peut arriver très rapidement, surtout sans éclaboussure et cris.
1: Ah ouais.
2: Alors, faut être vraiment très attentif. Quel est le moyen de surveiller un enfant qui se baigne? Lui donner une bouée licorne géante, le garder à portée de bras ou le surveiller par la fenêtre?
1: Ben là, à portée de bras, je pense.
2: À portée de bras, littéralement, les spécialistes parlent de surveillance active. Là, c'est de rester tout près et d'éviter toutes les distractions.
1: Ouais,
2: parce qu'on l'a dit, 30 secondes, ça peut arriver
1: ouais.
2: Rapidement. Si c'est dans la maison, tu peux perdre facilement.
1: Oui, puis même en train de flipper des TikTok, là, tu vois ça après, là.

0: Oui, exactement. Quelle affirmation est vraie concernant les gilets de sauvetage? Les brassards remplacent un gilet. Un gilet bien ajusté est recommandé même pour un bon nageur en embarcation où les nouilles de piscine offrent la même protection.
1: Ah non, deux.
0: Oui, on dit que les aides flottantes, là, comme les brassards ou les nouilles, sont juste des jouets. C'est pas des dispositifs de sécurité. Et même si on est un super de bon nageur,
1: 100%.
0: Tout peut arriver. Oui. Là, c'est arrivé un peu plus tôt cet été, un super de bon nageur, athlète en natation, qui a eu un malaise. Il a failli se noyer.
1: Exact.
0: En fait, il s'est noyé, il a été rescapé. Mais ça veut rien dire. Là, c'est pas parce que t'es un bon nageur que tu y a rien qui peut arriver.
1: Mm-hmm.
0: Alors, on porte le fameux gilet de sauvetage en tout temps. Pourquoi est-il déconseillé de plonger dans un étendue d'eau inconnue? On risque de réveiller les poissons. L'eau peut être parfois moins profonde qu'elle en a l'air, ou les algues peuvent te chatouiller le bout des orteils.
1: Ben, tu sais jamais s'il y a un fond plus proche des rochers, un tronc d'arbre.
0: Exactement. Et pas juste ça, ben, un plongeon dans une eau peu profonde peut entraîner des graves blessures au cou et à la colonne vertébrale, littéralement.
1: Tu peux mourir ou finir quadriplégique tout le reste de ta vie, là.
0: Exactement. Après combien de temps un adulte distrait par son téléphone peut-il manquer une noyade? Quelques secondes, deux minutes ou une chanson complète?
1: Quelques secondes.
0: En quelques secondes, un simple coup d'œil au téléphone là, peut suffire pour manquer un incident. Là. Alors, tu sais, quand on dit faut absolument qu'il y ait quelqu'un d'attentif qui surveille, c'est pas des jokes, la gang. C'est, on veut pas faire peur à personne, mais c'est littéralement en quelques secondes.
1: C'est mieux d'avoir peur que d'être négligent. Là.
0: Exactement. Pour parmi les choix de réponse suivants, lequel augmente le plus le risque de noyade chez les adultes? Nager après un gros repas, porter des lunettes fumées dans l'eau ou encore consommer de l'alcool? Consommer de l'alcool, ça peut réduire les réflexes, le jugement et la coordination, ce qui augmente considérablement les risques. Dernière question pour toi.
1: Oui.
0: Quelle est la meilleure phrase à retenir avant d'aller à l'eau? Je flotte, donc tout va bien. Je ne nage jamais seul ou mon ami me filmera si ça tourne mal.
1: je ne nage jamais seul.
0: Exactement. Même si vous êtes un bon nageur, soyez toujours au moins deux, même dans les lacs, dans ces affaires-là. T'sais, évidemment, là, des fois, on se dit, oh, on va juste aller prendre une petite saucette pour me rafraîchir.
1: Oh, ouais.
0: Mais on ne sait jamais ce qui peut arriver. Alors, c'est toujours bien d'être à deux, parce que si jamais il y a quelque chose qui se passe, ben, il y a une personne qui est là pour vous venir en aide. Alors, on en parle beaucoup des risques de noyade, surtout l'été. C'est à longueur d'année. Là, on le dit, dans les bains, ça fait partie des endroits.
1: Ben oui.
0: Mais soyez vigilant. Je sais qu'il fait beau, je sais qu'il fait chaud cet été, qu'on en profite pleinement. Puis on se dit souvent, ah, ça arrive rien qu'aux autres. Soyez vigilants. Alors,
1: ben
0: une noyade est si vite arrivée. Alors, en cette journée, on voulait faire un petit peu de prévention.
1: Oui.
0: Ça fait juste vous prouver à quel point tout peut basculer en un clin d'œil.
1: Ah, oh, merci, Ariane.
0: Plaisir.
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0: c'est plus de New Country pour vous accompagner ce matin. Et Robert Bernard s'en vient avec les nouvelles. Et moi, je poursuis mon aventure avec vous aujourd'hui. Jusqu'à midi, des 92 minutes de hits sans pub s'en viennent. Avec entre autres Ella Langley, Be Her.
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8: Un vrai, mettre aussi des lunettes solaires, ça on y pense pas souvent, mais il faut protéger nos yeux aussi, très important. Puis, comment mettre de la crème solaire? Un bon 30 ml, donc 30 ml c'est un shooter. Avant chaque exposition, minimum 20 minutes avant de sortir dehors, puis on le répète aux 2 à 3 heures selon nos activités.
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5: 8-27, 27 juillet, faites un vœu, ça se passe bien sur nos routes actuellement. Et Robert est là pour un dernier tour de piste des nouvelles.
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5: Ouais, dernier tour de piste, Robert, et nos yeux se tournent vers Shawinigan.
8: Oui, la SQ poursuit son enquête sur un homicide survenu hier matin dans le secteur Saint-Georges de Champlain. La victime serait un adolescent, un homme de 41 ans, Philippe Benoît, et toujours recherché comme personne d'intérêt. Une alerte Silver est en vigueur dans la région pour retrouver Aline Mélenchon, 73 ans, de Saint-Étienne-des-Grès. Elle a quitté son domicile hier après-midi au volant de sa voiture Hyundai Elantra grise et n'est pas revenue. La taverne royale au centre-ville de Trois-Rivières a été complètement détruite par un incendie survenu la nuit dernière. C'est un deuxième feu en quelques jours dans cet établissement. Après plus d'un an de grève, les paramédics affiliés à la CSN ont conclu une entente de principe avec le gouvernement du Québec. Le premier ministre Mark Carney a déclenché hier des élections partielles qui se tiendront notamment au Québec le 31 août. C'est dans Chicoutimi, le fjord. Et enfin, de gigantesques feux de forêt. Je peux te dire, Nico, que c'est historiquement, ils n'ont jamais vu ça en France. Comme ça, c'est tout près de Bordeaux et plusieurs régions d'Espagne, alors que le mercure revient à des températures excessives au niveau de la chaleur dans ces endroits-là. Il n'y a rien pour améliorer tout ça.
5: C'est terrible. Il ne fera pas aussi chaud, mais il va faire chaud ici en Mauricie, dans Shawinigan-Masquinongé avec des genoux, max de 29 ressentis, 33 indice UV très, très, très élevé aujourd'hui, donc soyez prudents avec ça, mais surtout, profitez, parce que je regardais ça aller, Robert, tout à l'heure, là.
8: Oui.
5: 27 juillet,
8: oui.
5: 1er août, samedi.
8: Oui.
5: Et après ça, si tu le calcules vite, là, c'est 4 week-ends qui vont rester à l'été. 4 week-ends d'été. Après ça, c'est le mois de septembre qui s'en vient, là.
8: Arrête.
5: Ben, j'arrête pas.
8: 4 week-ends.
5: Je veux
8: oui,
5: pas.
8: Je sais que t'arrêtes pas.
5: Ben non, j'arrête pas. Hey, c'est l'état d'urgence.
8: Oui, il va falloir t'arrêter.
5: Il faut en profiter de cet été-là qui nous passe entre les doigts.
8: On va appeler la SQ dans quelques minutes.
5: Éloïse Cossette.
8: Oui,
5: Éloïse 819-591-101 Camtex Cossette.
8: Oui, merci.
5: Je m'arrange ça.
8: Merci beaucoup.
5: Hey, Robert, on se retrouve aux nouvelles, aux manchettes aujourd'hui.
8: Oui.
5: Toutes les heures 55. C'est un bonheur de t'avoir retrouvé ce matin, mon frère.
8: C'est le fun. Un vieil ami qui est là.
5: Voilà.
8: On travaille.
5: À faire ce qu'on aime. C'est beau la vie, hein?
8: C'est ça, hein?
5: Et là, ce qui est encore plus beau, c'est qu'on part. Un blitz de 92 minutes de hits. Un peu bonne journée, mon cher.
8: Merci.
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5: 92 minutes de hits en pub qu'on va habiller avec de la sapre et bonne musique, qu'on va habiller également avec quoi faire en Mauricie. En ce début de deuxième semaine de la construction, il va faire beau, il va faire chaud. Là, là, laissez-vous pas berner par ces possibles averses ou orages en fin d'après-midi. Aujourd'hui, ça dure jamais bien longtemps. Profitez de cet été qui s'effeuille, qui s'épluche, qui s'effrite tranquillement, quand même déjà le 27 juillet. On tombe le 1er août en fin de semaine. Ça va débouler rapidement. Et cet avant-midi-là aussi va débouler parce que côté musique, ben, c'est du gros stock qu'on a. Sam Hunt s'en vient avec House Party. Et là, je me suis dit que comme je reviens de vacances, j'allais les poursuivre ces vacances-là en musique parce que moi, la musique fait partie de ma vie. La musique a fait partie de mes vacances et en fin de semaine, c'était le mariage de ma chum, votre collègue de Country Pop au travail, Stéphanie Veillette. Et cette chanson-là m'a fait danser sans lendemain. Je vous envoie en privé les photos de mes ampoules sur mes pieds. Cette chanson-là s'en vient pour vous autres. Ça m'a fait danser, ça m'a fait suer sous les 30 degrés samedi soir. Sean Kingston et Fire Burning. Mais d'abord, c'est Ella Langley, elle qui a ponctué mes road trips de mes vacances. Son album Dandelion, complètement incroyable. C'est l'album parfait pour vos vacances. On s'offre Be Her à Country Pop et countrypop.ca.

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vos vacances ou au retour au travail, hein, parce que ça fait partie de la vie, comme moi aujourd'hui. Du soleil, du soleil, du soleil. C'est ce qu'on pourrait voir en abondance pour aujourd'hui. C'est la journée parfaite pour aller sur nos plages de la Mauricie. C'est ce que j'ai fait pendant mes vacances. Moi, on me reconnaît pas à job ici parce que je suis tellement brosé. Aller profiter de nos installations, des piscines, des jeux d'eau, du parc national, des plages qui nous entourent, parce qu'on aura aujourd'hui un maximum de 29 ressentis, 33 degrés, 27 juillet aujourd'hui. Je veux pas dire que je vais déclarer l'état d'urgence, mais on vous parle de ça dans quelques instants. C'est quoi l'urgence? Entre autres, urgence de vivre, urgence aussi d'avoir la meilleure playlist pour poursuivre notre matin. Voici Nate Smith avec Whiskey on You pour le meilleur du New Country à Country Pop et countrypop.ca.

vous dis qu'on est bien fait beau, fait chaud, sortez vos maillots. La crème solaire également, 10 UV, très élevé en Mauricie, je pense, une des plus belles régions du Québec. Et on y habite et on vous fait résonner la meilleure playlist dans ce 92 minutes de Hits sans pub. Et moi, je sais compter, ça c'est 1h30 sans arrêt, sans publicité pour vous accompagner au travail si jamais vous êtes encore à job. Et vous accompagner également pendant vos vacances dans ce beau lundi de soleil. Je vous l'ai dit tout à l'heure, c'est ma playlist « Je poursuis mes vacances » parce que moi, la musique accompagne toujours mes vacances. Et je me suis dit, hey, pourquoi pas étirer ça avec ce qui a ponctué mes oreilles. Qu'est-ce qui a ponctué mes oreilles? Ça se dit pas ce que je viens de dire là. Ce qui a ponctué mes vacances dans mes oreilles. Il y a eu du Natasha Bedingfield, entre autres. « Unwritten » s'en vient pour vous autres. Je salue mes collègues de travail que je viens de déranger avec seulement cette petite extrait. Musique trop forte en studio. J'espère que vous allez monter le son aussi au travail ou à la maison. Et on part ça, cette nouvelle heure-là, avec Maroon 5 et Girls Like You. Cardi B aussi dans le décor à Country Pop et via le web au countrypop.ca.

0: à CountryPop, CountryPop.ca, partout en Mauricie. On se rappelle des souvenirs avec des bons vieux classiques, mais aussi des chansons qui ont vous ont peut-être fait danser par les festivals qui ont eu lieu en Mauricie. On se souvient du Festival Énergique début juin, où il y a eu du monde au pied carré, au pouce carré du côté du Centre Gervais Auto à Shawinigan. Il était là le vendredi soir et on se l'a. Fermez vos yeux, rappelez-vous ce beau vendredi, beau, chaud sur le bord de la rivière Saint-Maurice. Voici Fred et trois accords à Country Pop.
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Retour en poste, très heureux d'être là et c'est un privilège sincèrement. Puis là, vous l'entendez sûrement souvent dans la bouche des animateurs, soit à télé, soit à la radio. C'est un privilège d'avoir ce micro et c'est tellement vrai. C'est un privilège de pouvoir entrer dans votre routine, hein, parce que c'est ça qui se passe. Là, on rentre dans la routine des gens, ils nous font confiance et c'est vraiment très, très, très privilège.

Messieurs, merci de me donner ce privilège-là. Bien heureux d'être là. Dans quelques instants, je déclare l'état d'urgence. L'état d'urgence de quoi? Restez là, je vous donnerai les détails. Mais juste avant, on s'en va avec Alex Nevsky, les coloriers. Ça, ça nous rend de bonne humeur. Mitchell Timpani, We Got History aussi. Ça, c'est pas piqué des verres. Mais là, celle-là, je l'ai soigneusement choisie. C'est le genre de chanson qui me fait monter le son, qui nous fait baisser les fenêtres, surtout qu'actuellement, c'est 29 ressenti 33. Retour en 2004 avec nul autre que Natasha Bedingfield et Unwritten Country Pop. Et via le web au countrypop.ca.

0: laissé tomber.
1: Hey, je vous avais pas laissé tomber, j'étais juste parti en vacances, 9h28. Je vous déclare l'état d'urgence. Pourquoi? Ben parce qu'aujourd'hui, on est le 27 juillet, OK? Et là, je vous invite à prendre une pause, à prendre vraiment ces quelques secondes, ces quelques instants pour entendre ce que j'ai à dire. 27 juillet, le mois d'août commence ce samedi. Mois d'août samedi, ça veut dire qu'il va rester, en grosses guillemets, un mois d'été, 4 week-ends. L'été, là, si on le calcule en week-end, c'est à peu près 8 week-ends. Profitez de tous ces moments si précieux avant que le froid revienne, avant que la grisaille d'automne revienne, parce qu'au Québec, l'automne puis l'hiver durent plus longtemps que tout le reste. Donc, sachez en profiter. Et j'ai même commencé à remarquer quelques changements. Le soleil se couche, commence à se coucher un peu plus tôt. J'ai commencé aussi pendant mes vacances, j'écoutais des vidéos sur Internet et j'avais des annonces, des publicités de la rentrée. Une autre raison aussi de profiter de réaliser cet état d'urgence, Dollarama a sorti ses décorations d'Halloween. Donc, laissez-vous pas avoir par le temps qui court. Profitez de ces journées d'été, profitez de cette chaleur-là. Faites de cet été des moments mémorables. Et pour que ce soit encore plus beau, vos vacances, vos journées de soleil, ben on s'occupe de la musique. TB, Denim and Denim, ça s'en vient dans quelques instants. On aurait aussi The Weeknd avec I feel it coming. Sur plus de New Country avec Denim on Denim. William Cloutier avec Phil Rockett s'en vient aussi dans les prochaines minutes. Jealous à Country Pop, countrypop.ca et sur l'application radio Country Pop. Bon lundi.

Shawnee McKnight Deschenaux, très content d'être de retour dans vos radios, dans votre haut-parleur intelligent au countrypop.ca. Notre 92 minutes de hit sans pub se poursuit avec une de mes chansons d'été, parce qu'on dirait que l'actualité musicale en 2026 pour notre été beau et chaud et généreux cette année. J'ai de la misère à faire un choix dans mes tunes d'été. On s'offre William Cloutier, Phil Rockett de classe moyenne. Voici Jealous à Country Pop 92.9.

hits sans arrêt. C'est ce qu'on vous offre ici à Country Pop au travail ou Country Pop en vacances. Et laissez-moi vous dire que si vous êtes en vacances de la construction, ben vous êtes chanceux aujourd'hui. Que du soleil partout en Mauricie, à travers Shawi, Maski, Mikinak et Deschenaux. Vous êtes des milliers à nous écouter aujourd'hui, en plein cœur de vos vacances. Et je veux saluer Marie Cloutier qui me dit qu'on est la meilleure playlist. Ça joue son petit haut-parleur intelligent sur la terrasse ce matin entre aller gosser, ramasser des mauvaises herbes et revenir saucer dans la piscine. Et ben ma chère Marie, aujourd'hui, max de 29, ressenti 33 pour toi et pour tout le monde en Mauricie qui vont aller profiter de leur piscine, des lacs du parc national. Et ben pour votre road trip du jour, pour vos vacances et votre journée au travail, si c'est votre cas. Notre matin se poursuit avec Hunter Brothers et Mirrors et tel que promis, The Weeknd, I Feel It Coming, à Country Pop au travail.

0: que vous soyez en vacances, que vous soyez au travail, j'espère qu'il y a de l'air climatisé, ceci dit, parce que ça se réchauffe de plus en plus. 29 ressentis, 33, c'est ce qui est prévu aujourd'hui. Et dans quelques instants, je dois vous partager quelque chose. C'est un film que je veux aller voir. Et c'est un film qui a été complètement improvisé. Un gros film, là, avec que des improvisateurs, et ils ont raflé, ils sont à 1,5 million de ramassés au box-office. C'est incroyable, cet exploit-là. On vous en parle dans la prochaine heure. Et Dan Enche vient faire son tour avec Say So pour plus de New Country. Je vous souhaite un bon avant-midi dans votre radio locale Country Pop et countrypop.ca.
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3: Ici Robert Bernard, lundi 27 juillet, en manchette. Une chasse à l'homme est toujours en cours après la découverte d'un corps à Shawinigan. Les policiers de la SQ ont trouvé une personne d'âge mineur décédée dimanche matin dans une résidence de Saint-Georges-de-Champlain. Audrey-Anne Bilodeau est porte-parole de la SQ.
4: Les recherches se poursuivent ce matin. On a toujours des marcheurs, des chercheurs terrestres là, du service de l'intervention d'urgence de la Sûreté du Québec. Il y a un poste de commandement qui est toujours en place au camping de Lac des Sables.
3: La police tente donc de localiser Philippe Benoît, un homme de 41 ans de Shawinigan. Une alerte Silver est en vigueur dans la région pour retrouver Aline Mélenchon, 73 ans, de Saint-Étienne-des-Grès. Elle a quitté son domicile hier après-midi au volant de sa voiture, une Hyundai Elantra grise, et n'est pas revenue. Toute personne qui l'aperçoit peut communiquer avec le 911. De plus en plus de médecins travaillant à l'urgence sont confrontés à l'épuisement professionnel, selon une étude publiée dans le journal L'Association médicale canadienne. C'est le Globe and Mail qui en a fait la mention ce matin. Selon ce sondage mené auprès de 410 médecins, près de la moitié d'entre eux ont indiqué avoir réduit leurs heures de travail. 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

le cœur léger et un peu plus bronzé que je reviens de vacances. Nico Bellemare qui start un 60 minutes de hit sans pub ici dans votre radio locale favorite Country Pop et countrypop.ca en deux crémages de crème solaire. De la grosse musique s'en vient pour vous autres, entre autres du Benny Lee Catch My Disease dans la prochaine heure. Et No Doubt viendra faire son tour aussi avec Just a Girl. Swifties, ainsi que ceux comme moi qui trippaient pas nécessairement sur Taylor Swift, mais qu'elle m'a eu, Taylor m'a eu avec cette chanson-là de son dernier album. On part cette heure de 10h-là partout en Mauricie avec The Fate of Ophelia à Country Pop et via le web au countrypop.ca.

On dirait que c'est l'émission du matin qui se poursuit parce que je suis avec vous jusqu'à midi et Robert Bernard va être là aux nouvelles, des nouvelles locales avec un journaliste de chez nous sur le terrain. On est la seule radio à vous offrir ça. Robert Bernard qui est aux manchettes à tous les heures 55 aujourd'hui jusqu'à midi. Et je vous invite à faire une sortie au cinéma parce qu'il y a un film qui a été totalement improvisé. Il n'y a aucun scénario qui a été écrit là. Il y a eu des grandes lignes. La ligne directrice du film avait été prévu, mais il n'y a pas de verbatim, il n'y a pas de relance, puis il n'y a pas de discussion qui avait été écrite là, par un scénariste. Les improvisateurs seulement, entre autres avec Pierre-Luc Funk, avec Guylaine Tremblay, Geneviève Schmidt et Rémi Girard. C'est sûr que ça allait être un bon film, mais 100% improvisé, c'est tellement impressionnant et ça ramasse beaucoup d'argent au box-office. Je vous donne tous les détails de ça dans quelques instants. Et bien sûr, du gros stock en musique, Ben et Lee s'en vient avec Catch My Disease. Ça, c'est une tune qui accompagne super bien le soleil. Je sais, c'est agacé un peu, mais ça en vient au complet dans quelques instants. Mais juste avant, Charlotte Cardin, Feel Good. Shania Twain, Man, I Feel Like a Woman. Et là, c'est No Doubt, Just a Girls. On a accordé guide électrique. On monte le son, on baisse les fenêtres, garochez-vous dans la piscine. Voici No Doubt à Country Pop et via le web au countrypop.ca.

ces chaleurs-là, le max de 29, ressenti 33 aujourd'hui, ben je vous invite à un endroit où ce fait frette. Et il y a deux endroits où ce fait bien frette. Les friches d'arabière du Couche-Tard, ainsi que les salles de cinéma. Moi, j'adore aller au cinéma quand il fait trop chaud. C'est de m'amener quand quand tu commences à être un peu écœuré des piscines, des lacs, tu dis, mais allez voir un bon film. Et il y a un bon film qui fait beaucoup d'argent actuellement. Et ce que je trouve impressionnant, c'est pas nécessairement le fait qu'il a ramassé 1,5 million au box-office jusqu'à l'instant. Mais c'est surtout que ce film-là a pas été écrit. L'auteur a juste développé, si vous voulez, le squelette du film, le storytelling qu'on appelle, la ligne directrice. Ça s'appelle 125 rue des Malades. Ils ont dépassé le cap du 125 millions de dollars au box-office. Premier film québécois à atteindre ces chiffres-là cet été. Long métrage qui connaît un excellent départ, réalisé par Louis Bélanger. Et il improvise tout ce que vous allez voir à l'écran. Ça n'a pas été écrit. Les acteurs n'ont pas de réplique décrite. C'est un film improvisé. Et ça, je trouve ça tellement impressionnant. Et des fois, tu te dis, bon, est-ce que ça va être bon? Est-ce que ça sera pas bon? C'est un risque que les acteurs, les réalisateurs, les producteurs ont pris, et ça parle de soi, et je pense que ça, c'est sûr que ça va être bon, on dirait, hein, parce que quand on regarde la brochette d'acteurs, Rémi Girard, Claude Legault, Guylaine Tremblay, Geneviève Schmidt, Pierre-Luc Funk, pas mal une gang là-dedans qui ont une grande carrière d'improvisateur, c'est en salle depuis le 16 juillet, allez faire votre tour, parce que on assiste à quelque chose d'historique. Il y a eu quelque chose d'historique également pour cette bande-là, bande d'Australie, eux autres, ils pensaient peut-être pas de faire autant d'argent avec une seule chanson. Et cette chanson-là est sortie en 2005. Une de mes tunes d'été préférées dans ma playlist été, si vous voulez, Spotify, elle figure là-dessus à chaque année, c'est sûr. On sauve Ben Lee, Catch My Disease à Country Pop et via le web au countrypop.ca. Bon lundi!

0: En espérant que vous ayez un excellent matin, Shaoui, Mickey Knack des genoux, et ces artistes-là que on découvre à la voix, et ensuite de ça, ils commencent une carrière musicale en gang avec, entre autres, Classe Moyenne, et là, on l'entend de plus en plus avec ses propres chansons, et il n'y a pas juste lui qui fait des bons choix, vous aussi, vous faites le bon choix de choisir Country Pop, countrypop.ca, voici Gab Fredette, merci d'être là à Country Pop au travail.
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1: Kevin Beaulieu qui nous écoute depuis très tôt ce matin dans le bout de Saint-Tite, il me texte pour me dire que il y a pas mieux comme musique pour l'accompagner ce matin. Une petite eau sur le gazon, ça pelouse, passer à la tondeuse, une petite saucette dans la piscine, passer le weed eater, c'est de même, il est en vacances, mais faut que la maisonnée continue d'avancer et ben on est bien content. Faites ça de bonne heure là, la pelouse, le tout ça ou en soirée parce qu'il va faire très très très très chaud aujourd'hui. C'est déjà même très avancé, le 26 ressenti 30 actuellement, ça va grimper à 29 ressenti 33 degrés. Donc Kevin, merci de nous choisir, c'est grâce à toi que je parle pas dans le vide entre autres et vous êtes près de 50 000 à nous choisir chaque semaine. Donc c'est un privilège, c'est un grand cliché mais c'est un privilège d'être là pendant que vous vous saucez ou que vous regardez par la fenêtre au travail en vous disant mon Dieu que j'ai hâte de me garrocher dans la piscine en finissant à 4 heures. D'ailleurs, c'est Ariane D'Amour qui vous ramène dans la terrasse Country Pop ce soir dès 16 heures. Ben, commence son chip avec vous en début d'heure de lunch, dès midi, celle qui à qui je vais passer la poque tout à l'heure. Les colocs avec bon lieu, méchant bloc musical qui s'en vient. Gab Forêt est là, c'est She Stole My Truck. Matt Lang, le roi du New Country au Québec, à Country Pop au travail.

0: Des Blés du Nord de Hit sans arrêt, en voulez-vous, en voulons, on en reparlera dans quelques instants, mais juste avant, Robert Bernard s'en vient aux nouvelles, les yeux rivés sur Shawinigan suite à cet homicide qui a eu lieu hier matin. On vous donnera des détails là-dessus également. Mark Carney qui a lancé des élections, hein, il faut aller aux urnes le 31 août. Où est-ce qui se passe, le Marc? Marc, tout le monde commence l'école à ce temps-là, on a d'autres choses à faire que d'aller aux élections. Et Russell Dickerson s'en vient avec Happen to Me pour plus de New Country à Country Pop, CountryPop.ca, ainsi que sur votre application radio Country Pop.
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7: Ici Robert Bernard, lundi 27 juillet, en manchette. Une chasse à l'homme est toujours en cours après la découverte d'un corps à Shawinigan. Les policiers de la SQ ont trouvé une personne d'âge mineur décédée dimanche matin dans une résidence de Saint-Georges-de-Champlain. Audrey-Anne Bilodeau est porte-parole de la SQ.
8: Les recherches se poursuivent ce matin. On a toujours des marcheurs, des chercheurs terrestres là, du service de l'intervention d'urgence de la Sûreté du Québec. Un poste de commandement qui est toujours en place au camping de Lac des Sables.
7: La police tente donc de localiser Philippe Benoît, un homme de 41 ans de Shawinigan. Une alerte Silver est en vigueur dans la région pour retrouver Aline Mélenchon, 73 ans, de Saint-Étienne-des-Grès. Il a quitté son domicile hier après-midi au volant de sa voiture, une Hyundai Elantra grise, et n'est pas revenu. Toute personne qui l'aperçoit peut communiquer avec le 911. De plus en plus de médecins travaillant à l'urgence sont confrontés à l'épuisement professionnel, selon une étude publiée dans le journal L'Association médicale canadienne. C'est le Globe and Mail qui en a fait la mention ce matin. Selon ce sondage mené auprès de 410 médecins, près de la moitié d'entre eux ont indiqué avoir réduit leurs heures de travail. 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

Je sais pas si vous saviez la Mauricie, mais je suis tellement heureux d'être de retour de vacances pour vous accompagner parce que travailler l'été ici à Country Pop, ben c'est toujours plus léger. Pourquoi? Ben parce qu'il y a du soleil, on sait qu'il y a du monde en vacances. C'est le fun de vous parler de ce qui se passe en région. On dirait que même si je suis au travail, mon nom c'est Nico d'ailleurs, si jamais vous venez de vous joindre à nous, même si on est au travail, ben la musique nous unit, le beau temps nous unit. C'est pour ça que je vous ai choisi une grosse heure en musique dans les prochaines minutes. Pour commencer cette heure d'11 heures, Blondie s'en vient avec Heart of Glass. Oui, et c'est pas terminé, c'est gros classique. J'en ai un autre pour vous autres qui s'en vient, Train et Hey Soul Sister. Ça sent l'été, cette chanson-là. Mais pour commencer cette nouvelle heure ensemble, ben on y va avec moi dans mon temps quand j'étais ticu, c'est une chanson d'annonce de rasoir, Bananarama et Venus à Country Pop et countrypop.ca. Je me garde les jambes là, ils sont dus.

samedi aujourd'hui, lundi, le 27 juillet. On regarde ça comme ça, là, mais samedi, on tombe au mois d'août, dernière semaine du mois de juillet. On espère toujours l'été en plein cœur de l'hiver, au printemps. Et quand ça arrive, ça file à une vitesse folle. Et ce matin-là aussi, ça file. Et pour vous organiser votre été, et je vous permets de rêver comme rêve en ce moment une de nos gagnantes du Radio Bingo. Et son été, elle a changé complètement grâce à un lot qu'elle a gagné. Je vous raconte cette histoire-là dans quelques instants après. Pour une histoire d'un soir de Marie-Denise Pelletier, Jeff Posé, Ballon Son, Jelly Roll s'en vient. On n'est pas à me dire que c'est pas un gros bloc musical qu'on starte là. Et là, c'est Blondie, Heart of Glass à Country Pop et countrypop.ca.

Chaoui, je ne sais pas si vous vous souvenez d'un moment qu'on a eu, un moment historique, un moment précieux à la deuxième édition du Festival Énergique. On a reçu des artistes incroyables. On a reçu, entre autres, le cœur, la tête des Cowboys Fringants. Juste pour se rappeler de ce merveilleux festival où on espère une troisième édition, voici Jeff Posé, Ballon Sonde à Country Pop 92.9. Via le web au countrypop.ca et sur vos petites machines du diable, vos parleurs intelligents partout en Mauricie.

On s'en va 26, plus de New Country, plus de soleil aussi, de chaleur, parce qu'il va faire chaud. On est déjà presque rendu à 30 degrés, 33 comme ressenti. 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Tim Hicks, Quit, ça s'en vient. Karin, Emily, Laissez-moi danser, là, c'est une bonne toune d'été qui se respecte. Ça prend du train. Voici Hey Soul Sister. 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

Si vous êtes en train de vous reposer autour d'une piscine, près d'une plage, vous êtes en route vers là-bas, j'ai une suggestion pour vous autres. Galarneau est puissant. OK, si je pouvais, si on était à la télé, là on est à la radio, je vous mettrais une photo de mes épaules. OK, j'étais allé une journée au Parc national pendant mes vacances. J'étais assis de dos sur ma petite page de sur ma petite chaise de camping, les deux pieds dans l'eau. Ça, c'est le fun. La petite chaise de camping déposée dans le début du lac, puis tu te laisses traîner les pieds, tu prends une petite cerveza sur le bord d'un lac là-bas ici, et je jasais, puis je jasais sans lendemain, puis pour me rendre compte en fin de journée que, oh, m'a plumé dans les prochains jours, parce que aujourd'hui, oui, il va faire beau, il va faire chaud, un max de 29 ressentis, 33, on n'oublie pas de se protéger bien comme il faut pour avoir les épaules rouges au mort comme j'ai eu. J'ai des restes de plumage, ça va bien. Oubliez pas ça, aujourd'hui, fait beau, fait chaud, profitez-en, ça dure pas longtemps. Cali Perry ou Madame Trudeau, voici Last Friday Night à Country Pop et countrypop.ca.

0: On se retrouve près d'un lac cet après-midi. Je passe la poque à Ariane D'Amour qui s'en vient avec des blitz du Nord de Hit sans arrêt sur l'heure de lunch et la terrasse Country Pop pour vous ramener à la maison à compter de 16h, plus de New Country et des classiques comme Rye, Where My Husband, ça s'en vient. On se retrouve demain matin 6h pour Country Pop le matin. Mon nom, c'est Nico. Profitez de la journée, mettez de la crème, de la 60, ça va fesser. On se dit à demain, bye bye!
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8: Ici Robert Bernard, lundi 27 juillet. La Sûreté du Québec enquête sur un homicide survenu hier matin à Shawinigan dans le secteur Saint-Georges-de-Champlain. Les policiers ont découvert une personne inanimée dans un quartier résidentiel du secteur Saint-Georges. Son décès a été constaté sur place. Philippe Benoît, 41 ans, de Shawinigan, est recherché comme personne d'intérêt. La sergente Audrey-Anne Bilodeau se trouve sur place au poste de commandement de la SQ. Elle nous parle de ceux qui participent aux recherches.
9: De spécialistes en recherche terrestre, de marcheurs, de quadis qui sont sur place là, pour ratisser le secteur de Lac-aux-Sables. Pourquoi le secteur de Lac-aux-Sables? Eh bien, c'est que le véhicule là, qui aurait été utilisé là, par M. Philippe Benoît aurait été retrouvé là, près du camping de Lac-aux-Sables.
8: Questionné à savoir si les policiers connaissent Philippe Benoît, Mme Bilodeau a répondu ceci.
9: Mais je vous dirais, je pense pas qu'il y ait de lourds antécédents judiciaires. Maintenant, c'est toujours une personne d'intérêt, tout simplement. La priorité, c'est de le retrouver. Hein. On ne sait pas dans quel état il pourrait être. C'est la raison pour laquelle on invite les gens à ne pas entrer en contact avec lui s'ils l'aperçoivent. Sa photo est diffusée sur le site Internet de la Sûreté du Québec.
8: Philippe Benoît mesure 5 pieds 5 pouces, pèse 100 livres, a les cheveux châtains et les yeux pairs. Les autorités demandent à la population de composer le 911 si elle l'aperçoit. Une alerte Silver est en vigueur en Mauricie pour retrouver Aline Mélenchon, 73 ans, de Saint-Étienne-des-Grès. Elle a quitté son domicile dimanche après-midi au volant de sa Hyundai Elantra, grise, et n'est pas revenue. La Sûreté du Québec craint pour sa santé et sa sécurité puisqu'elle pourrait être désorientée. Toute personne qui l'aperçoit ou qui repère son véhicule est invitée à communiquer avec le 911. Et une adolescente de 14 ans est décédée des suites d'un grave accident survenu vendredi matin à Saint-Paulin. Selon la Sûreté du Québec, une série de collisions a été déclenchée lorsqu'un véhicule a effectué un virage à gauche avant d'être percuté par une voiture venant en sens inverse. 4 autres personnes ont été blessées, dont un homme qui demeure dans un état critique. Une enquête est en cours. 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
0: Bon début de lundi après-midi, tout le monde, Ariane qui s'installe pour le Country Pop au travail, en vacances, en après-midi. Je sais pas, vous êtes peut-être dans votre deuxième semaine de congé des vacances de la construction. Peut-être que, comme moi, vous êtes en train de remplacer tout le monde au bureau avec des heures un peu différentes. Mais chose certaine, je vous accompagne tout au long de l'après-midi. Qu'importe quelles sont vos activités du jour, je serai là, fidèle au poste, jusqu'à 18h. Avec une température aujourd'hui, là, on parle d'alternance soleil-nuage. Puis là, cet après-midi, une possibilité de risque d'orage, d'averse également et du brouillard là, qui pourrait s'installer sur la Mauricie. Alors, on va rester à l'affût, ça, c'est sûr et certain. On aura un maximum de 27 degrés, 35 avec l'humidex. Les toupettes dans la Mauricie vont friser, chose certaine. On va profiter de cette chaleur-là un peu partout à travers la Mauricie. On débute dès maintenant avec un blitz d'une heure de hit sans arrêt du Max McNown à venir dans les prochaines. Mais pour le moment, c'est Rave et Where is My Husband à Country Pop.

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Alors, ce sera Marla Maurice et Lano Diarian qui vous accompagne jusqu'à 18h. J'espère que vous passez un excellent lundi jusqu'à présent. On est toujours dans la semaine de la prévention de la noyade au Québec. Parce que oui, hein, c'est quelque chose qui est très important. Là, j'en vois là, encore des cas que je me dis, là là, ça devrait pas là, se passer, ce genre de cas-là. Alors, j'ai envie de savoir, est-ce que vous avez suivi plus jeune ou même plus tard vos cours de secouriste de noyade, vos sauveteurs nationaux? Moi, j'ai suivi ça quand j'étais jeune. Bon, mes cartes sont plus à jour, ça, je dois vous l'avouer, là, parce qu'il faut refaire une formation à chaque 2 ans, ou du moins... revoir les connaissances à chaque 2 ans pour revalider nos cartes. Mais moi, j'ai fait ça quand j'étais petite. J'avais 14, 15, 16 ans environ là quand je suivais les cours de plongeon, de natation. Alors, j'ai envie de savoir, est-ce que vous avez déjà suivi ces cours-là? Est-ce que vous savez quoi faire en cas de noyade? D'ailleurs, un peu plus tard à l'émission, aux alentours de 17h10, j'aurai un quiz pour vous. Vous allez voir que les noyades, on pense souvent que ça arrive juste dans les grandes piscines, dans les grands lacs, dans les rivières. Mais finalement, ça peut arriver pas mal plus proche de chez nous qu'on pense. On en reparle au courant de l'heure de 17h dans Les Crinqués avec un quiz spécial. Mais là, j'ai envie de vous connaître sur le sujet. Est-ce que vous avez déjà suivi vos cours de sauveteur national? Textez-moi 819-519-1031 le temps qu'on s'offre chez Boozy. C'est Good News à Country Pop.

en plein cœur d'un blitz d'une heure de Hit sans arrêt, Ariane qui vous accompagne en ce 27 juillet, déjà la dernière semaine de juillet, la gang, ça va tellement vite. Qu'est-ce qui s'est passé avec le mois de juillet? On dirait qu'hier encore, là, on fêtait la fête du Canada, on voyait Ernest et Matt Lang là, au Festivois du côté de Trois-Rivières, parce que c'était le 1er juillet ça, cette soirée-là, mais là on est déjà rendu dans cette dernière semaine du mois de juillet, ce qui veut dire que demain matin, c'est le mois d'août et après-demain, c'est le Festival L'Assaut Montréal, parce que oui, je vous rappelle, 15 et 16 août, du côté du parc Jean-Drapeau de Montréal. Ce sera le grand festival, l'assaut, les quatre têtes d'affiche cette année. Thomas Red John Party pour le samedi soir. Et le dimanche, ben, ce sera All Dominion ainsi que Mumford & Son qui seront de passage du côté du parc Jean-Drapeau de Montréal. Et là, ben, en plus de ces artistes-là, il y en a bien d'autres là, qui s'amènent. Co Wetzel, entre autres. Carly Pearce, The Ben Perry également. Nos artistes québécois là, comme Joël Vogue, Soreen également, Blue Ridge Ben qui seront de passage. Alors, si jamais vous n'avez pas encore acheté vos billets, vous pouvez toujours vous procurer la passe week-end ou encore à jour individuel également. C'est en vente partout sur le site de l'Assaut. Ça s'amène là, dans 3 semaines. Ce sera l'Assaut. Alors, on en profitera pleinement. Et eux, ben, j'ai hâte de les revoir parce qu'ils étaient chez nous le 25 avril dernier au Centre Vidéotron. Ils vont faire tout un spectacle et j'ai vraiment hâte de les revoir parce que c'est toujours un plaisir de les voir en spectacle. Voici les gars de Old Dominion, c'est Memory Lane à Country Pop.

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d'être à l'écoute de Country Pop au travail en après-midi ou Country Pop en congé. On s'adapte à ce que vous faites de votre journée, peut-être votre deuxième semaine de la construction. Ariane qui vous accompagne jusqu'à 18h en ce lundi. Notre prochaine artiste a eu tout un honneur dans les derniers jours. Il a été intronisé au Country Walk of Fame de Nashville. Cela, c'est devant le fameux musée Country Hall of Fame Museum à Nashville, où on a plusieurs expositions, mais également là où on hommage les grands noms du New Country, mais juste devant, un peu comme à Hollywood, le Walk of Fame à Hollywood, mais on en a fait un version country du côté de Nashville. Et Thomas Rhett a reçu son étoile dans les derniers jours. Il était là avec sa marmaille, toutes ses petites filles, sa femme également était là. Et là, maintenant, son étoile sur le Country Hall of Fame de Nashville. Et j'ai demandé à l'avoir en entrevue là pour le festival Lasso Montréal dans 3 semaines parce qu'il sera tête d'affiche. On m'a dit qu'il y avait une possibilité. Alors, si jamais je le reçois en entrevue, la gang, je vais demander comment il s'est senti quand il a reçu la nouvelle, parce que on dirait qu'il est jeune de carrière, mais ça fait au-dessus de 15 ans là, que Thomas Rhett est dans le milieu, qui fait de la musique. Sa carrière a l'air tellement jeune encore, mais ça fait tellement longtemps qu'il est là, qu'il peut recevoir ces honneurs-là. Alors, j'ai bien hâte de voir là, comment il s'est senti quand il a reçu l'appel. Alors, on va essayer de lui jaser là, dans les 3 prochaines semaines lorsqu'il sera de passage du côté de Montréal. Mais pour le moment, on se l'offre parce que c'est tellement bon dans les oreilles. Voici Thomas Rhett en compagnie de Jordan Davis in A Bad Life à Country Pop.

0: Et j'ai la première heure de compléter ensemble la Mauricie Ariane qui vous accompagne jusqu'à 18h en ce 27 juillet. Merci d'être à l'écoute de Country Pop. Toujours un plaisir de vous accompagner au courant de la prochaine heure. Suggestion de films québécois qui viennent de sortir au cinéma. Je vous invite à aller faire un petit tour au cinéma. Il annonce pas beau là, dans les prochains jours. Peut-être que ça vous ferait une belle activité en plus d'encourager ce qui se fait chez nous. Également, tous les détails de notre radio bingo de la Mauricie. Et notre promesse, c'est bien sûr de vous offrir toujours plus de musique, toujours plus de New Country pour bien débuter notre prochain blitz d'une heure de été sans arrêt. Alessio et Nate Smith s'amènent avec I Like It à Country Pop.
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13h09, dans Country Pop au travail en après-midi ou Country Pop en vacances. Ariane qui vous accompagne à la radio, qui vous gâte, qui vous en offre toujours plus. 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Toujours plus de musique et toujours plus de New Country en plein cœur de ce blitz d'1 heure de hit sans arrêt. Voici Lady A et What a Song Can Do à Country Pop.

Merci d'être à l'écoute de Country Pop, Ariana qui vous accompagne jusqu'à 18h. J'espère que vous passez un excellent lundi jusqu'à présent, en plein cœur de cette deuxième semaine des vacances de la construction. J'espère que vous en profitez pleinement. Mais là, Dame Nature commence à un peu gâcher la fête. Là, on pourrait avoir là, du mauvais temps au courant de l'après-midi si jamais c'est pas déjà commencé. Je vous rappelle, un risque d'orage est prévu au courant de l'après-midi également. On pourrait avoir du brouillard là, qui s'installe. Alors, c'est pas le genre de condition là, qui fait qu'on veut aller jouer dehors. On cherche peut-être là, des activités à faire à l'intérieur, mais ça tombe bien. Il y a un film québécois qui est sorti dans les derniers jours qui va faire rire petits et grands. Je vous donne plus de détails après Kitterburn. C'est Brown Eyes Baby à Country Pop.

Vous êtes peut-être à la recherche d'activités à faire cette semaine, si vous êtes en congé pour la deuxième semaine des vacances de la construction, ou encore là pour décompresser à la fin du boulot, là, une petite soirée cinéma, c'est toujours ben agréable. Et là, ben il y a un nouveau film là, qui a pris l'affiche dans les derniers jours. Ça s'appelle 125 rue des Malaises. C'est le nouveau film de Louis Bélanger après une idée de Denise Robert qui ont, dans le plus grand secret, fait le tournage de ce film-là. Et on a quand même là, des gros calibres. Rémi Gérard, Geneviève Schmidt, Pierre-Luc Funk, Claude Legault, ainsi que Guylaine Tremblay, là, qui sont les personnages principaux. En gros, là, c'est le personnage de Rémi Gérard qui, soit dit en passant, est en parfaite santé, qui convoque sa fille à son chalet pour lui annoncer qu'il demande l'aide médicale à mourir. Mais là, peu de temps après, l'histoire dégringole. Elle apprend qu'elle a un demi-frère, il y a un voisin qui débarque, il y a la notaire qui débarque pour venir lire les dernières volontés du défunt. Alors, pour vrai, là, c'est... comment qu'on dirait bien ça? C'est littéralement de rendre la mort joyeuse, tout simplement. Vous allez voir, là, c'est un film d'humour qui est adorable. Alors, si jamais là, vous cherchez une activité à faire que vous n'êtes pas trop sûr, ben, allez faire un tour au cinéma et d'encourager le cinéma d'ici. Ben, ça vaut vraiment, vraiment la peine. Alors, 125 rue des Malaises, c'est présentement à l'affiche un peu partout dans la belle province. Voici Chevy Bollier, c'est She'll Come Back Around à Country.

travers la Mauricie et la Naudière. C'est toujours Country Pop au travail en après-midi ou Country Pop en vacances qui se poursuit. Notre prochain artiste est de passage cette semaine dans la région. Il sera du côté du Festival du Cochon de Sainte-Perpétue, à peu près une quinzaine de minutes là, sur la rive sud. Passer le pont La Violette, ça se fait super bien. La route, la gang, ça je vous le garantis. Et ça va vraiment valoir le détour d'aller sur l'autre côté de la rive sud. Pourquoi? Parce que Josh Ross est de passage dans la région. Il était venu l'année passée là, au Festival Western de Saint-Tite et on avait eu que de bons commentaires sur son spectacle. Alors, si jamais vous n'avez pas envie d'aller dans une grande ville, là, Québec, Montréal, où il va souvent jouer, mais là, il est de passage ici, chez nous, dans notre belle région. Alors, vendredi, Festival du Cochon pour Josh Ross. Il y aura d'autres artistes également là, de mémoire. Francis de Grandpré, Vince Lemire également là, seront là pour cette grosse soirée New Country. Alors, manquez pas votre chance de voir celui qui lead les nominations au Canadian Country Music Award cette année. D'ailleurs, on se l'offre dès maintenant dans notre blitz d'une heure de été sans arrêt. Voici Josh Ross, c'est Single Again à Country Pop.

0: une autre belle heure de compléter ensemble la Mauricie. Ariane qui vous accompagne jusqu'à 18h. J'espère que vous passez un excellent lundi après-midi. Jusqu'à présent, toujours un plaisir de vous accompagner. Au courant de la prochaine heure, je vous raconte ce qui s'est passé dans ma fin de semaine. Parce que oui, l'amour était au rendez-vous au courant de la fin de semaine. Je vous donne un peu plus de détails au courant de la prochaine heure. Et bien sûr, pour vous, toujours plus de musique et toujours plus de New Country pour bien débuter notre prochain blitz d'une heure de été sans arrêt. Il sera de passage au Québec le 25 novembre prochain en compagnie de The Recklers du côté du MTLUS de Montréal. Dean Brody débute notre prochain blitz d'une heure de été sans arrêt avec Man Without a Woman à Country Pop.
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1: Lundi 27 juillet 2026. Ici Robert Savard, en manchette. Un corps a été retiré des eaux du fleuve Saint-Laurent à la hauteur de Champlain hier après-midi. Selon les informations fournies par la Sûreté du Québec, il s'agirait du corps d'une femme. L'incident ne serait pas relié à l'alerte Silver qui circule depuis ce matin en rapport avec une disparition survenue hier après-midi. Après plus d'un an de grève, les paramédics affiliés à la CSN ont conclu une entente de principe avec le gouvernement du Québec. Les détails demeurent confidentiels jusqu'au vote des membres. Cette entente intervient plus de 3 ans après l'expiration de leur convention collective. Les principaux enjeux concerneraient la surcharge de travail et une meilleure rémunération. La députée caquiste de La Violette-Saint-Maurice, Marie-Louise Tardy, dresse un bilan très positif de ses 8 années en politique, elle qui terminera son second mandat en octobre prochain. La députée a quelques réussites dont elle se dit très fière, en commençant par le projet J'ai mon appart, un projet de logement pour personnes vivant avec une déficience intellectuelle ou un trouble du spectre de l'autisme, et l'amélioration des horaires des paramédics en Haute-Mauricie, qui avait représenté une première pour le Québec. Voilà qui complète l'information. 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

14h08 dans Country Pop au travail, en après-midi ou en vacances. 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Voici Luke Bryan, c'est Play It Again à Country Pop.

Merci d'être à l'écoute de Country Pop au travail en après-midi. Ariana qui vous accompagne. J'espère que vous passez un excellent lundi, que vous avez passé un excellent week-end également. Moi, je dois vous avouer, peu de sommeil en fin de semaine, mais pour une bonne raison. Notre belle Stéphanie qui a dit oui, je le veux à son Simon samedi après-midi à l'église du côté de Trois-Rivières. C'était tellement beau comme cérémonie. Mais après ça, il y a eu le party, la gang. Le party qui s'est fini, comme on dirait, ben temps, parce que comme la grand-mère de Stéphanie, elle me dit, son nom de famille, c'est Veille. Veillette, hein? Ouais, ça veille tard, les veillettes. Alors, on a fait le party très, très tard, jusqu'aux petites heures du dimanche matin. Mais super de belles cérémonies. La Stéphanie qui sera d'ailleurs de retour le 10 août prochain en tant que femme mariée. Je suis convaincue qu'elle va vous en parler de ce mariage-là parce qu'évidemment, elle nous en a parlé qu'elle allait se marier. Alors, c'est ça qu'elle va vous donner un peu plus de détails. Mais super de belles soirées. Alors, ça a été un week-end avec peu de sommeil. Je vous dirais que j'apprécie pas mal mon café aujourd'hui. D'ailleurs, j'ai envie de savoir, êtes-vous plus team café chaud ou café froid quand il fait 35 degrés à l'extérieur? Textez-moi vite à 1-900-1-900-3. Le temps qu'on s'offre du Dan and Shay avec Justin Bieber. C'est 10,000 hours à Country Pop.

La gang, une autre chose qui s'est passée au courant de la fin de semaine. Vendredi soir, il y a certains citoyens de la région qui ont eu l'impression de vivre dans un film d'action, littéralement. Qu'est-ce qui s'est passé au courant de la fin de semaine du côté du port de Nicolette? Je vous donne plus de détails dans une dizaine de minutes. Mais pour le moment, un gars qu'on adore, c'est littéralement un coup de cœur, autant vocal que sa personnalité. J'adore cet artiste-là. Il s'appelle Teddy Swim. Voici Mr. Know-It-All à Country Pop.

la gang, je peux pas croire que je vais vous raconter cette histoire-là qui est vraie. Là. Ça s'est passé vendredi soir du côté du port de Saint-François, là, pas très très loin de Nicolette. Il y a eu une intervention policière là, qui a mobilisé pas mal de services, l'armée canadienne, également les pompiers, les policiers. En fait, là, ce qui est arrivé, c'est qu'on a découvert un obus non explosé dans la baie, tout juste à côté là, du port Saint-François à Nicolette. Alors, on a dû évacuer le 130 résidences en une vingtaine de minutes. L'armée a été déplacée sur place. Le port éco-maritime là, de Lanceau-Port a également été visé là, par des mesures de sécurité. La Sûreté du Québec a même suspendu le trafic maritime là, sur le fleuve Saint-Laurent pour être certain jusqu'à 21h le soir. Et ben c'est ça. Il y a des gens qui marquaient, c'est quoi le petit boom là, qu'on a entendu vendredi soir? Je voyais ça passer ces réseaux sociaux. Ben on a finalement neutralisé, réussi à détruire sur place à 20h45 l'obus qui a été découvert. On n'a pas plus de détails. Là. Est-ce que c'est quelque chose de récent? Est-ce que c'est un vieil obus qu'on a découvert qui était toujours armé? Ça, j'ai pas les détails, mais ça s'est passé le vendredi soir. Alors, si jamais, je voyais ces réseaux sociaux du monde qui se demandaient qu'est-ce qui s'est passé, là? C'est quoi le petit boom qu'on vient d'entendre du côté de Pointe-du-Lac, là, surtout? Ben, c'est que l'autre côté, il y avait cet obus-là qu'on a découvert. Alors, évacuation du côté de Nicolette, mais tout s'est bien passé. Inquiétez-vous pas, là. Tout finit bien dans cette histoire-là, mais j'imagine, là, voir la police débarquer chez vous, faire comme, je vous m'excuse, vous n'avez pas le temps de rien ramasser, vous devez évacuer, on a découvert une bombe, un obus, genre, juste à côté de chez vous. Alors, on vous demanderait de quitter le temps que l'armée débarque en ville pour régler la situation. J'imagine que ça ferait un beau scénario de film. La bonne nouvelle, c'est que dans celui-ci, tout est bien terminé. Alors, si jamais vous aviez des questions sur ce qui s'est passé vendredi soir, ben voilà vos réponses. Voici Megan Maroon et c'est Wish I Didn't à Country Pop.

0: belle heure de compléter ensemble dans ce lundi après-midi. Ariane qui vous accompagne jusqu'à 18h. Il nous reste une heure à passer ensemble dans Country Pop au travail en après-midi avant de lancer la terrasse Country Pop. D'ailleurs, au courant de la prochaine heure, il y a ben du monde qui sont de passage dans la région cette semaine. Un gros tournoi qui est présenté du côté de Shawinigan. Je vous donne plus de détails au courant de la prochaine heure également. 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Ça va être payant pour le portefeuille samedi prochain. Et bien sûr, notre mission, toujours plus de musique et toujours plus de New Country. Au retour pour débuter le prochain Blitz d'une heure de hit sans arrêt, Nate Haller s'amène avec Thought About You à Country Pop.
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7: Lundi 27 juillet 2026. Ici Robert Savard, en manchette. Un corps a été retiré des eaux du fleuve Saint-Laurent à la hauteur de Champlain hier après-midi. Selon les informations fournies par la Sûreté du Québec, il s'agirait du corps d'une femme. L'incident ne serait pas relié à l'alerte Silver qui circule depuis ce matin en rapport avec une disparition survenue hier après-midi. Après plus d'un an de grève, les paramédics affiliés à la CSN ont conclu une entente de principe avec le gouvernement du Québec. Les détails demeurent confidentiels jusqu'au vote des membres. Cette entente intervient plus de 3 ans après l'expiration de leur convention collective. Les principaux enjeux concerneraient la surcharge de travail et une meilleure rémunération. La députée caquiste de La Violette-Saint-Maurice, Marie-Louise Tardy, dresse un bilan très positif de ses 8 années en politique, elle qui terminera son second mandat en octobre prochain. La députée a quelques réussites dont elle se dit très fière, en commençant par le projet J'ai mon appart, un projet de logement pour personnes vivant avec une déficience intellectuelle ou un trouble du spectre de l'autisme, et l'amélioration des horaires des paramédics en Haute-Mauricie, qui avait représenté une première pour le Québec. Voilà qui complète l'information. 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

15h06 dans Country Pop au travail en après-midi. Ariane qui vous accompagne jusqu'à 18h. J'espère que vous passez un excellent lundi, déjà la dernière semaine du mois de juillet. Mais là, la bonne nouvelle, la gang, c'est que samedi, c'est le 1er août. 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Voici Tyler Hubbard, c'est Land à Country Pop.

Partout travers la Mauricie et la Naudière, merci d'être à l'écoute de Country Pop. Ariane qui vous accompagne. J'espère que vous passez une excellente journée. Peut-être que vous êtes de passage dans la région, puis en bon québécois, là, vous avez scanné votre radio pour trouver une radio locale. Bien, merci de nous avoir choisi d'être arrêté chez nous parce qu'il y a beaucoup de gens là, qui seront de passage cette semaine du côté de Shawinigan parce que c'est le tournoi des sélections régionales. Un gros tournoi de soccer. Alors, c'est une compétition provinciale là, réservée aux jeunes de 14 ans et moins. C'est 40 équipes provenant de 19 régions du Québec. Alors, c'est 700 joueurs et joueuses là, issus de différents programmes de l'Association régionale de soccer qui vont s'affronter. C'est 80 matchs qui seront présentés au courant de la semaine. Alors, ça va se passer du côté du terrain de soccer de l'école secondaire des Chutes, également sur le terrain de soccer du séminaire Sainte-Marie. Alors, tout au long de la semaine, le grand tournoi de sélection régionale du côté de Shawinigan. Il y a du monde à Amis, à Shawi. Alors, salutations à vous tous si vous êtes de passage dans notre super de belle région pour ce tournoi. On vous souhaite la meilleure des chances. Voici Taylor Swift, c'est Mine à Country Pop.

de cœur, d'un blitz, d'une heure de intestin, Sarah Ariane qui vous accompagne en ce lundi après-midi. Toujours un plaisir d'être là pour vous accompagner et de remplacer une fois de plus cette semaine les collègues qui sont en vacances. D'ailleurs, Nico était de retour ce matin et le cadran, ça n'a pas été facile hein, après 3 semaines de vacances. Mais Nico Bellemare et moi, on est là tout au long de la semaine pour vous accompagner. 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Je vous donne plus de détails après Scotty McCreery, c'est Fall of Summer à Country Pop.

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Voici Don Maro's Morning Coffee à Country.

0: La journée avance tellement rapidement, la gang. Il est pratiquement 16h au cadran. Et à 16h, qu'est-ce qu'on fait à Country Pop l'été? On ouvre officiellement la terrasse Country Pop. Alors, dans les prochaines minutes, ça va débuter ces deux dernières heures ensemble sur la terrasse Country Pop. Peut-être un petit cocktail à la main. Peut-être en quittant le bureau en disant « Bye bye boss, je sacre mon cap pour profiter du restant de ma journée. » Chose de certaine, je vous accompagne pour les deux prochaines heures et on aura pour débuter le prochain blitz d'une heure de hit sans arrêt, celle que j'aurai la chance de voir vendredi soir du côté de l'État de New York. J'ai tellement hâte, la gang, vous pouvez même pas comprendre. Ella Langley s'amène au retour avec Be Her à Country Pop.
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13: Lundi 27 juillet 2026. Bon après-midi, ici Robert Savard. Un corps a été retiré des eaux du fleuve Saint-Laurent à la hauteur de Champlain hier après-midi. Selon les informations fournies par la Sûreté du Québec, il s'agirait du corps d'une femme. L'incident ne serait pas relié à l'alerte Silver qui circule depuis ce matin en rapport avec une disparition survenue hier après-midi. Le coroner enquête sur les circonstances de ce décès et tentera d'identifier le corps. La députée caquiste de La Violette-Saint-Maurice, Marie-Louise Tardy, dresse un bilan très positif de ses 8 années en politique, elle qui terminera son second mandat en octobre prochain. Très impliquée dès le début, la députée a vite compris que le monde politique est souvent impitoyable. Elle a confié en entrevue à notre antenne que certaines situations sont difficiles.
14: Et on ne peut pas, comme on dit en bon québécois, on peut pas remettre la pâte dans le tube de pâte à dents. Une fois que c'est sorti. Donc ça, je trouve ça difficile. Et j'ai appris que même si on se fait démolir ou on se fait dire des bêtises, même sur notre page Facebook, on ne peut pas répondre en tant que député. Alors, il faut accepter qu'il y ait des choses fausses qui soient dites, des choses méchantes qui soient dites à la limite.
13: La députée a quelques réussites dont elle se dit très fière, en commençant par le projet J'ai mon appart, un projet de logement pour personnes vivant avec une déficience intellectuelle ou un trouble du spectre de l'autisme. Elle est très fière également de l'avancée obtenue pour les techniciens ambulanciers en Haute-Mauricie.
14: Qui est le dossier J'ai mon appart. Oui, ce dossier-là, je suis très fière de ce dossier-là. Mais il faut dire que chaque dossier que je peux vous nommer qu'on a été dans les premiers à avoir les horaires à l'heure, à changer les horaires, les horaires de faction des ambulanciers de Haute-Saint-Maurice en horaire à l'heure.
13: Nous vous ferons entendre d'autres extraits de cette entrevue lors de nos prochains bulletins cette semaine. Après des semaines difficiles, la situation des feux de forêt s'est grandement améliorée au Québec, au point où la Société de protection des forêts contre le feu peut désormais aller prêter main forte ailleurs au pays. Trois avions-citernes ont quitté le Québec vers la Colombie-Britannique. Stéphane Caron est porte-parole de la SOPFEU.
0: En ce moment, au Québec, là, il reste un très grand feu pour lequel il reste beaucoup de travail, mais c'est essentiellement du travail au sol fait par les pompiers forestiers. Donc, les attaques que nous, on appelle des attaques initiales avec les avions-citernes sont moins nécessaires au Québec. Puis on a quand même une bonne flotte d'avions-citernes, ce qui nous permet là, de prêter main forte à nos collègues.
13: Les techniciens ambulanciers paramédiques de la CSN seront appelés à voter sur l'entente de principe intervenue avec le gouvernement. Cet accord survient au terme d'un blitz de négociation de 6 jours. Leur convention collective était échue depuis le 31 mars 2023. Les paramédics CSN sont en grève depuis le 6 juillet 2025. L'approche de la campagne électorale provinciale a accéléré les pourparlers, selon le président du syndicat des paramédics de l'Estrie, Samuel Côté.
15: On s'entend, là, c'est à cause que les élections s'en viennent, puis ils veulent pas nous avoir dans les pattes, là, que ça s'est réglé. On est conscient de ça. C'est plate qui a attendu 3 ans, puis qu'il y a un moment, tiens, c'est décisif, c'était la période électorale qui voulait pas qu'on soit en grève. Malheureusement, on aurait aimé ça avoir du respect avant ça. Mais bon, on a hâte de voir l'entente de principe, puis on a hâte de voir qu'est-ce qui en sort, là.
13: Même si les vacances estivales battent toujours leur plein, certains parents ont déjà commencé la chasse aux aubaines en prévision de la rentrée scolaire. C'est ce que révèle un sondage réalisé par Cadol et le Conseil canadien du commerce de détail. Pour bien planifier leurs achats, 23 % des parents interrogés ont dit avoir recours à l'intelligence artificielle. François Mailly, du Conseil canadien du commerce de détail, n'a pas été surpris par cette donnée.
16: C'est sûr que c'est un outil qui est appelé à croître, qui rentre dans la vie de tous les jours, qui rentre dans le quotidien, et que c'est un outil aussi qui peut aider à la recherche, mais qui aide aussi potentiellement à économiser. Donc, le corps, écoutez, c'est pas anormal. Ça apparaît tout à fait dans les tendances normales d'utilisation de l'intelligence artificielle dans la vie de tous les jours.
13: Voilà qui complète l'information. 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
1: OK, oui, la gang, c'est l'heure officiellement d'ouvrir la terrasse Country Pop. Ariane qui vous accompagne pour les deux prochaines heures. Que vous soyez dans votre deuxième semaine de vacances de la construction ou au bureau sur le point de quitter là, pour aller profiter du restant de votre soirée. Bien, un plaisir de vous accompagner. J'ai pour vous, évidemment, le meilleur du New Country, le meilleur de la pop. On a le quiz des crinqués. Aujourd'hui, un sujet un peu plus difficile, la noyade. Mais vous allez voir, vous allez en apprendre davantage. Ça se passe aux alentours de 17h10 avec Nico Bellemare. Des suggestions d'activités à faire pour vous tout au long de la semaine dans notre belle région. Et bien sûr, toujours plus de musique. On poursuit notre blitz d'une heure de été sans arrêt. Dans les prochaines, James Johnston se mêle avec One More. Mais pour le moment, celui qui est de passage chez nous ce vendredi au Festival du cochon de Sainte-Perpétue. Il ouvre la terrasse. Voici John Schross. C'est Scared of Getting Sober à Country Pop.

partout à travers le Québec. On est présentement là, dans une grande semaine de prévention de la noyade. Encore une fois, là, je regardais les nouvelles et une autre noyade est survenue là, au courant de la fin de semaine. Alors la gang, si jamais là, vous êtes sur votre bateau, vous êtes nombreux à nous écouter sur vos bateaux, ayez avec vous là, vos gilets de sauvetage. On a beau être des super de bons nageurs, ça veut rien dire. Un malaise peut arriver si vite. Une chute, on peut littéralement là, glisser sur une roche, se cogner la tête et c'est de même là, que des accidents banals peuvent arriver et causer beaucoup de dommages. Alors, je vous rappelle, hein, dans cette grande semaine de prévention de la noyade, ayez avec vous toujours un gilet de sauvetage si vous allez. Ne partez jamais seul sur l'eau également. Ça, c'est le plus gros des conseils parce que il y a personne pour vous aider là, si jamais vous êtes seul. Alors, continuez là, à être très, très, très préventif. D'ailleurs, je vous rappelle, quiz pour vous aux alentours de 17h10 avec Nico Bellemare. Vous voulez pas manquer ça. Encore plus de musique, encore plus de New Country. Voici Miles Smith. C'est Drive Safe à Country Pop.

semaine de la prévention de la noyade, bien évidemment, mais ça ne nous empêche pas de faire des super de belles activités sur l'eau. Et là, ben mercredi, si jamais vous avez envie d'embarquer dans un super de beau projet, ben il y a une grosse soirée paddleboard au clair de lune du côté de Shawinigan. Alors, le lieu dépend, là, ça va être du côté de Meubles Jacob à Shawinigan. Et là, ben ce qu'on nous offre, là, c'est de participer à une super de belle soirée. On va partir au crépuscule pour admirer le soleil qui se couche à l'ouest pendant que la pleine lune du cerf va se lever à l'est. On va illuminer la rivière avec son reflet argenté, là, c'est ce qu'on nous dit. Et en plus de cette soirée-là, ben, pour profiter de la nature, du calme féerique de Shawinigan et de la belle Saint-Maurice, ben, il y aura également un feu flottant qui sera sur place dans la partie là, pour ajouter une petite touche chaleureuse et magique à cette super de belle soirée. Alors, si jamais vous avez envie d'aller faire votre tour, ça se passe ce mercredi à compter de 20h. Le départ s'est fait là, autour de Meubles Jacob là, sur la rue Broadway du côté de Shawinigan. Amenez vos paddleboards, vos gilets de sauvetage, bien évidemment, et profitez d'une super de belle soirée parce que oui, mercredi, la gang, c'est la pleine lune. Alors, si jamais là, vous sentez que votre corps est spécial dans les prochaines heures, ben posez-vous pas la question. La pleine lune, c'est ça que ça fait. Hein? Ça nous rend un petit peu spécial. Peut-être que vous allez manquer de sommeil. Vous allez vous tournoyer dans le lit puis vous demandez pourquoi. Ben c'est ça, pleine lune. Et en plus, ben comme on dit, c'est la pleine lune du cerf. Alors, profitez-en pleinement. Voici un groupe qui sera de passage un peu plus tard cette année du côté de Montréal. Ça va se passer le 25 novembre prochain. Les billets sont déjà en vente. Si jamais vous avez envie d'aller voir The Red Claws, les voici avec Raised by the Radio à Country Pop.

Tremblay cœur d'un blitz d'une heure de Hit Stars d'Ariane qui vous accompagne. J'espère que vous passez un excellent lundi. Peut-être que vous êtes dans votre deuxième semaine des vacances de la construction. 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Voici Pink, c'est All I Know So Far à Country Pop.

choisir Country Pop pour passer votre retour à la maison sur la terrasse. Country Pop, Ariane qui vous accompagne jusqu'à 18h. Je sais pas pour vous, là, moi, mon jardin est tellement productif. Je sais plus quoi en faire. Du concombre, des tomates présentement. Puis je peux pas t'emmener de tomates à la station. Le boss, il aime pas ça. Hein? Fait que c'est pas lui qui va prendre mes légumes là, pour les amener à la maison. Mais peut-être que vous, vous avez pas un jardin ou le pouce vert et que votre jardinage n'a pas fonctionné cette année, mais vous allez pouvoir vous rendre du côté du marché fermier de Yamachiche. Ça se passe là ce samedi. Vous allez pouvoir être là à tous les premiers samedis du mois de juin, juillet, août et septembre. Il y aura le marché public de Yamachiche entre 10h et 15h que ça se passe. Alors, vous allez pouvoir aller là 530 rue Saint-Anne. Ça va se passer ce samedi. Sur place, il y a plusieurs artisans, plusieurs marchands également de la région qui seront là pour vous offrir, que ce soit de l'artisanat, des produits ici locaux ou encore des bons fruits et légumes frais. Alors, n'hésitez pas à aller faire votre tour. Puis on va se le dire, là, les petits légumes achetés dans un marché local, ça goûte tellement meilleur que les fruits et légumes de l'épicerie parce que ça vient d'ici, de chez nous. On dirait que le goût, il est pas pareil. Alors, allez faire votre tour, allez essayer ça. Puis en plus, ben ça revient sensiblement au même prix, même des fois un peu moins cher parce qu'on fait pas circuler les produits là à partir des États-Unis dans des gros camions avec le prix de l'essence. Non, ça vient d'ici, d'à côté de chez nous. Alors, n'hésitez pas à aller faire votre tour. Il y en a un à Yamachiche, mais il y en a plusieurs autres un peu partout à travers la région. Alors, rendez-vous dans les différents marchés fermiers cette semaine pour aller acheter des bons fruits et des bons légumes de chez nous. Voici Kane Brown, c'est Two Pairs à Country Pop.

0: belle heure de compléter ensemble la Mauricie Ariane qui vous accompagne jusqu'à 18h dans la terrasse Country Pop. D'ailleurs, au courant de la prochaine heure, on aura nos nouvelles locales et régionales. Qu'est-ce qui s'est passé? Quelles sont les nouvelles à savoir sur notre belle région? Également, au courant de la prochaine heure, un quiz bien spécial pour la prévention de la noyade avec Nico Bellement. Vous allez voir, des fois, c'est pas mal plus proche les objets qui peuvent être dangereux dans notre quotidien. On en jase au courant de la prochaine heure. Et bien sûr, on termine notre dernière heure de la terrasse Country Pop avec toujours plus de musique, toujours plus de Neo Country pour débuter notre dernier blitz d'une heure de hit ensemble en ce lundi 27 août. Sam Hunt s'amène au retour avec Country House à Country Pop.
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13: Lundi 27 juillet 2026. Bon après-midi, ici Robert Savard. Un corps a été retiré des eaux du fleuve Saint-Laurent à la hauteur de Champlain hier après-midi. Selon les informations fournies par la Sûreté du Québec, il s'agirait du corps d'une femme. L'incident ne serait pas relié à l'alerte Silver qui circule depuis ce matin en rapport avec une disparition survenue hier après-midi. Le coroner enquête sur les circonstances de ce décès et tentera d'identifier le corps. La députée caquiste de la Violette-Saint-Maurice, Marie-Louise Tardy, dresse un bilan très positif de ses 8 années en politique, elle qui terminera son second mandat en octobre prochain. Très impliquée dès le début, la députée a vite compris que le monde politique est souvent impitoyable. Elle a confié en entrevue à notre antenne que certaines situations sont difficiles.
14: Et on ne peut pas, comme on dit en bon québécois, on ne peut pas remettre la pâte dans le tube de pâte à dents une fois que c'est sorti. Donc ça, je trouve ça difficile. Et j'ai appris que même si on se fait démolir ou on se fait dire des bêtises, même sur notre page Facebook, on ne peut pas répondre en tant que député. Alors, il faut accepter qu'il y ait des choses fausses qui soient dites, des choses méchantes qui soient dites à la limite.
13: La députée a quelques réussites dont elle se dit très fière, en commençant par le projet J'ai mon appart, un projet de logement pour personnes vivant avec une déficience intellectuelle ou un trouble du spectre de l'autisme. Elle est très fière également de l'avancée obtenue pour les techniciens ambulanciers en Haute-Mauricie.
14: Qui est le dossier J'ai mon appart. Oui, ce dossier-là, je suis très fière de ce dossier-là. Mais il faut dire que chaque dossier que je peux vous nommer qu'on a été dans les premiers à avoir les horaires à l'heure, à changer les horaires de faction des ambulanciers du Haut-Saint-Maurice en horaire à l'heure.
13: Nous vous ferons entendre d'autres extraits de cette entrevue lors de nos prochains bulletins cette semaine. Après des semaines difficiles, la situation des feux de forêt s'est grandement améliorée au Québec, au point où la Société de protection des forêts contre le feu peut désormais aller prêter main forte ailleurs au pays. 3 avions-citernes ont quitté le Québec vers la Colombie-Britannique. Stéphane Caron est porte-parole de la SOPFEU.
15: En ce moment, au Québec, lorsqu'il reste un très grand feu pour lequel il reste beaucoup de travail, mais c'est essentiellement du travail au sol fait par les pompiers forestiers. Donc, les attaques que nous, on appelle des attaques initiales avec les avions-citernes sont moins nécessaires au Québec. On a quand même une bonne flotte d'avions-citernes, ce qui nous permet là, de prêter main forte à nos collègues.
13: Les techniciens ambulanciers paramédics de la CSN seront appelés à voter sur l'entente de principe intervenue avec le gouvernement. Cet accord survient au terme d'un blitz de négociation de 6 jours. Leur convention collective était échue depuis le 31 mars 2023. Les paramédics CSN sont en grève depuis le 6 juillet 2025. L'approche de la campagne électorale provinciale a accéléré les pourparlers, selon le président du syndicat des paramédics de l'Estrie, Samuel Côté.
0: On s'entend, là, c'est à cause que les élections s'en viennent, ils veulent pas nous avoir dans les pattes, là, que ça s'est réglé. On est conscient de ça. C'est plate qu'ils aient attendu 3 ans, puis qu'il y a un moment, c'est décisif, c'était la période électorale qu'ils voulaient pas qu'on soit en grève. Malheureusement, on aurait aimé avoir du respect avant ça. Mais bon, on a hâte de voir l'entente de principe, puis on a hâte de voir qu'est-ce qui en sort, là.
13: Même si les vacances estivales battent toujours leur plein, certains parents ont déjà commencé la chasse aux aubaines en prévision de la rentrée scolaire. C'est ce que révèle un sondage réalisé par Cadol et le Conseil canadien du commerce de détail. Pour bien planifier leurs achats, 23 % des parents interrogés ont dit avoir recours à l'intelligence artificielle. François Mailly, du Conseil canadien du commerce de détail, n'a pas été surpris par cette donnée.
1: C'est sûr que c'est un outil qui est appelé à croître, qui rentre dans la vie de tous les jours, qui rentre dans le quotidien, et que c'est un outil aussi qui peut aider à la recherche, mais qui aide aussi potentiellement à économiser. Donc, le corps, écoutez, c'est pas anormal. Ça apparaît tout à fait dans les tendances normales d'utilisation de l'intelligence artificielle dans la vie de tous les jours.
13: Voilà qui complète l'information. 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
1: OK, il est officiellement 17h au cadran. Si jamais vous travaillez aujourd'hui, ben là, c'est le temps de quitter le bureau, ramasser vos affaires, embarquer dans l'auto et rester bien branché à Country Pop, que ce soit sur votre radio conventionnelle ou encore via l'application Radio Country Pop, compatible avec Apple CarPlay et Google CarPlay également. Vous allez voir, vraiment facile de nous suivre durant tout votre trajet jusqu'au retour à la maison. Pour vous, au courant de la prochaine heure, les détails de notre radio bingo de la Mauricie, également des suggestions d'activités à faire cette semaine dans notre belle Mauricie. Si jamais vous êtes en congé, bien, vous allez pouvoir en profiter, mais il y en a également pour les soirées, si jamais vous êtes au travail. Également dans une dizaine pour vous, le quiz des crinqués, le quiz du jour. On en reparle dans une dizaine de minutes, mais pour le moment, un autre blitz d'une heure de été sans arrêt qui débute en force avec Jason Aldean et c'est Blame It on You à Country Pop.

0: en parle depuis le début de l'émission. On est dans la grande semaine de prévention de la noyade. Et là, ben, aujourd'hui, on n'avait pas le choix de faire un quiz sur la noyade. Mais vous allez voir, là, c'est pas lugubre. Au contraire, vous allez en apprendre pas mal plus que vous pensez parce qu'une noyade est si vite arrivée. On le voit, il y a encore un cas en fin de semaine du côté de la Naudière dans les chutes. Un monsieur qui s'est noyé. Alors, ça arrive le plus vite qu'on pense. Alors, vous allez pouvoir participer au quiz des crinqués. Vous pouvez nous texter vos réponses au 819-519-1031. Voici les crinqués à Country Pop.
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2: Ça avance ce mois de juillet-là. Bonjour, Ariane.
0: Bonjour. 27 juillet aujourd'hui.
2: Hey, voilà. Ça va-tu vite, hein?
0: Ça va tellement vite. Et là, aujourd'hui, il y a une journée mondiale. Je sais que toi, t'es un fervent amateur de piscine, de baignade.
2: Oui.
0: Mais là, aujourd'hui, c'est la journée mondiale de la prévention de la noyade.
2: Ah ben.
0: Et on sait, il y en a déjà eu quelques-unes depuis le début de l'été. Il y a eu quelques décès également.
2: Malheureusement.
0: Alors, c'est une journée où on va refaire un petit récapitulatif de ce qu'il faut faire, pas faire. Je t'ai préparé un quiz.
2: All right.
0: Que tu vas voir, des fois, là, ça arrive pas mal plus vite qu'on pense.
2: Ah, c'est
0: des
2: sûr.
0: Noyades. Alors, quel est l'objet le plus souvent impliqué dans les noyades des jeunes enfants à la maison? Est-ce que c'est le bain, une piscine gonflable ou encore un seau d'eau rempli d'eau?
2: Je dirais piscine gonflable.
0: Le bain.
2: Le bain?
0: Le bain, même quelques centimètres d'eau suffisent. Là. Alors, les tout petits là, peuvent se noyer rapidement et silencieusement dans leur propre bain.
2: Ben,
0: alors,
2: voyons.
0: Faut pas oublier ça. Là. On pense souvent à noyade de piscine, mais
2: ouais.
0: Non. Le bain est plus meurtrier qu'une piscine.
2: Ça fait bien peur.
0: En moyenne, combien de temps faut-il à un jeune enfant pour se noyer? 30 secondes, 2 minutes, 5 minutes.
2: 30 secondes, je pense.
0: 30 secondes, évidemment. Ça paraît très rapidement, surtout sans éclaboussure et cris.
2: Ah oui.
0: Alors, il faut être vraiment très attentif. Quel est le moyen de surveiller un enfant qui se baigne? Lui donner une bouée licorne géante, le garder à portée de bras ou le surveiller par la fenêtre?
2: Ben là, à portée de bras, je pense.
0: À portée de bras, littéralement, les spécialistes parlent de surveillance active. Là, c'est de rester tout près et d'éviter toutes les distractions.
2: Ben
0: parce qu'on l'a dit, 30 secondes, ça peut arriver rapidement. Si c'est dans la maison, tu peux perdre facilement.
2: Oui, puis même en train de flipper des TikTok, là, tu feras ça après. Là.
0: Oui, exactement. Quelle affirmation est vraie concernant les gilets de sauvetage? Les brassards remplacent un gilet bien ajusté est recommandé même pour un bon nageur en embarcation ou les nouilles de piscine offrent la même protection?
2: Ah non, deux.
0: Oui, on dit que les aides flottantes là, comme les brassards ou les nouilles sont juste des jouets. C'est pas des dispositifs de sécurité et même si on est un super de bon nageur.
2: 100%.
0: Tout peut arriver.
2: Oui.
0: Là, c'est arrivé un peu plus tôt cet été, un super de bon nageur athlète en natation qui a eu un malaise. Il a failli se noyer.
2: Exact.
0: En fait, il s'est noyé, il a été rescapé. Mais ça veut rien dire. Là. C'est pas parce que t'es un bon nageur que y a rien qui peut arriver.
2: Mm-hmm.
0: Alors, on porte le fameux gilet de sauvetage en tout temps. Pourquoi est-il déconseillé de plonger dans un étendue d'eau inconnue? On risque de réveiller les poissons. L'eau peut être parfois moins profonde qu'elle en a l'air, où les algues peuvent te chatouiller le bout des orteils.
2: Ben, tu sais jamais s'il y a un fond plus proche des rochers, un tronc d'arbre.
0: Exactement. Et pas juste ça, ben, un plongeon dans une eau peu profonde peut entraîner des graves blessures au cou et à la colonne vertébrale, littéralement.
2: Tu peux mourir ou finir quadriplégique tout le reste de ta vie, là.
0: Exactement. Après combien de temps un adulte distrait par son téléphone peut-il manquer une noyade? Quelques secondes, 2 minutes ou une chanson complète?
2: Quelques secondes.
0: En quelques secondes, un simple coup d'œil au téléphone là, peut suffire pour manquer un incident. Là. Alors, tu sais, quand on dit faut absolument qu'il y ait quelqu'un d'attentif qui surveille, c'est pas des jokes, la gang. C'est,
2: oui.
0: On veut pas faire peur à personne, mais c'est littéralement en quelques secondes.
2: C'est mieux d'avoir peur que d'être négligent. Là.
0: Exactement. Pour parmi les choix de réponses suivants, lequel augmente le plus le risque de noyade chez les adultes? Nager après un gros repas, porter des lunettes fumées dans l'eau ou encore consommer de l'alcool?
2: Consommer de l'alcool?
0: Consommer de l'alcool, ça peut réduire les réflexes, le jugement et la coordination, ce qui augmente considérablement les risques. Dernière question pour toi.
2: Oui.
0: Quelle est la meilleure phrase à retenir avant d'aller à l'eau? Je flotte, donc tout va bien. Je ne nage jamais seul ou mon ami me filmera si ça tourne mal.
2: je ne nage jamais seul.
0: Exactement. Même si vous êtes un bon nageur, soyez toujours au moins deux, même dans les lacs, dans ces affaires-là. T'sais, évidemment, là, des fois, on se dit, on va juste aller prendre une petite saucette pour me rafraîchir. Mais on ne sait jamais ce qui peut arriver. Alors, c'est toujours bien d'être à deux parce que si jamais il y a quelque chose qui se passe, il y a une personne qui est là pour vous venir en aide. Alors, on en parle beaucoup des risques de noyade, surtout l'été. C'est à longueur d'année. Là, on le dit, dans les bains, ça fait partie des emplois. Mais soyez vigilant. Je sais qu'il fait beau, je sais qu'il fait chaud cet été, qu'on en profite pleinement. Puis on se dit souvent, ah, ça arrive rien qu'aux autres. Soyez vigilant. Alors, noyade est si vite arrivée. Alors, en cette journée, on voulait faire un petit peu de prévention.
2: Oui.
0: Ça fait juste vous prouver à quel point tout peut basculer en un clin d'œil.
2: Ah, merci, Ariane.
0: Plaisir.
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En plein cœur d'un blitz d'une heure de Hit Sans Arrêt, Ariane qui vous accompagne. J'espère que vous passez un excellent lundi. Jusqu'à présent, toujours un plaisir de vous accompagner. Dans les prochaines minutes, suggestions de spectacles gratuits cette semaine dans la région. Si jamais vous avez envie d'aller faire un petit tour à l'extérieur et de profiter de notre belle Mauricie et de ce qu'on a à vous offrir niveau culture. Mais juste avant, il sera de passage du côté du festival L'Assaut Montréal. Il a également deux nominations au Canadian Country Music Awards, ses deux premières nominations à vie, là, littéralement, pour découverte de l'année, ce qui fait pas mal de sens de cette année, mais il y a également l'une des plus prestigieuses, une nomination pour Fan Choice Award, ce qui est assez incroyable pour un artiste qui débute sa carrière dans l'univers New Country canadien. Je parle de Morgan Griffith qu'on s'offre dès maintenant avec Just Being.

0: Que vous soyez de passage dans notre belle Mauricie pour vos vacances de la construction ou que vous y soyez résident permanent, ben merci de passer votre lundi début de soirée en ma compagnie, Ariane qui vous accompagne dans la terrasse Country Pop. Ne manquez pas cette semaine. Gros spectacle une fois de plus présenté par Culture Shawinigan, les grandes soirées des jardins. Ça se passe à tous les vendredis soirs d'été du côté de la place du marché au centre-ville de Shawinigan, là, sur la 5e rue de la Pointe. C'est des spectacles gratuits à 19h. Il y a un DJ qui est sur place pour mettre l'ambiance. Et à 20h30, ben, on repart les festivités. On a déjà eu les deux frères Clément Jacques, notre Brigitte Bidou nationale. Et là, cette semaine, c'est Ariane Moffatt qui est de passage gratuitement dans la région. Alors, si jamais vous voulez mettre ça dans votre agenda, ça se passe ce vendredi 20h30 du côté de la place du marché présentée par Culture Shawinigan. Et il en restera un la semaine prochaine avec nul autre que Marjo, la gang. Oh que oui! Des beaux spectacles, une fois de plus, présentés dans notre belle Mauricie, et ce, gratuitement. Alors, manquez pas votre chance ce vendredi du côté de Shawi pour les grandes soirées des jardins. Je l'ai dit, peut-être que vous êtes de passage dans la région parce que ce sont vos vacances estivales et que vous êtes dans un méchant gros road trip présentement. Peut-être que vous venez de la Gaspésie, du Saguenay-Lac-Saint-Jean ou encore de la Beauce. Mais merci de choisir Country Pop pour agrémenter votre week-end et votre semaine dans notre belle région. Et pour vos road trip, ben, on a la musique par excellence. Et s'il y a une chanson qui devrait débuter chacun de nos road trip, c'est bien celle-ci. Voici Rascal Flatts, c'est Life is the Highway à Country Pop.
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1: Je vous rappelle la gang, il y a un gros tournoi provincial de soccer qui se déroule à compter d'aujourd'hui et ce tout au long de la semaine du côté de Shawinigan. Là, c'est 19 régions du Québec, 40 équipes là, qui viennent d'un peu partout à travers la province. Donc plus de 700 joueurs et joueuses issus de différents programmes qui sont ici. On parle de 80 matchs là, qui seront disputés. Ça débute dès ce soir. Terrain de soccer de l'école secondaire des Chutes, également terrain de soccer du séminaire Sainte-Marie du côté de Shawinigan. Alors, comme on dit, ça va faire du monde à messe dans la région. Alors, soyez patients. Là, ça se peut qu'il y ait un petit peu plus de gens qu'à l'habitude au restaurant, à l'épicerie, à la station d'essence. Mais ça fait rouler l'économie locale. Alors, c'est une super de belle nouvelle pour la région. Il va juste falloir être un peu plus patient cette semaine pour accueillir là, tous ces joueurs lors de ce grand tournoi des sélections régionales du côté de Shawi. Et si jamais vous êtes un parent d'un des jeunes ou encore un des jeunes que vous nous écoutez, je vous souhaite la meilleure des chances pour ce grand tournoi. J'espère que vous serez peut-être le ou la vainqueur à la fin de la semaine. Toujours plus de musique et toujours plus de New Country. Voici Kelly Clarkson, c'est Breakaway à Country Pop.

0: C'est déjà la fin pour moi en ce lundi. Un bonheur de vous avoir accompagné. J'espère que vous avez passé une excellente journée. Ne manquez pas dès 6h demain matin. Nico Bellemare qui sera là pour débuter la journée avec vous jusqu'à midi. Quant à moi, ben, je vous retrouve demain dès midi jusqu'à 18h pour passer une autre belle journée en votre compagnie. Et d'ici là, ben, on se laisse bien sûr avec toujours plus de musique, toujours plus de New Country pour bien conclure notre terrasse Country Pop. Voici Nate Haller, c'est Lightning in a Bottle. À Country Pop, à demain tout le monde.
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4: Lundi 27 juillet 2026. Ici Robert Savard, en manchette. Un corps a été retiré des eaux du fleuve Saint-Laurent à la hauteur de Champlain hier après-midi. Selon les informations fournies par la Sûreté du Québec, il s'agirait du corps d'une femme. Après plus d'un an de grève, les paramédics affiliés à la CSN ont conclu une entente de principe avec le gouvernement du Québec. Mais auparavant, pour débuter, de plus en plus de médecins travaillant à l'urgence sont confrontés à l'épuisement professionnel, selon une étude publiée dans le journal de l'Association médicale canadienne. C'est le Globe and Mail qui en a fait mention ce matin. Selon un sondage mené auprès de 410 médecins, près de la moitié d'entre eux ont indiqué avoir réduit leurs heures de travail. 10 % ont carrément choisi de quitter la médecine d'urgence. Ce sont les femmes et les médecins plus jeunes qui ont déclaré les niveaux d'épuisement professionnel les plus élevés. L'étude indique que les répondants attribuent leurs difficultés au système de santé défaillant, à des attentes sociétales irréalistes et à des défis qu'ils jugent insurmontables. Un corps a été retiré des eaux du fleuve Saint-Laurent à la hauteur de Champlain hier après-midi. Selon les informations fournies par la Sûreté du Québec, il s'agirait du corps d'une femme. L'incident ne serait pas relié à l'alerte Silver qui circule depuis ce matin en rapport avec une disparition survenue hier après-midi. Le coroner enquête sur les circonstances de ce décès et tentera d'identifier le corps. La députée caquiste de La Violette-Saint-Maurice, Marie-Louise Tardy, dresse un bilan très positif de ses 8 années en politique, elle qui terminera son second mandat en octobre prochain. Très impliquée dès le début, la députée a vite compris que le monde politique est souvent impitoyable. Elle a confié en entrevue à notre antenne que certaines situations sont difficiles.
5: Et on ne peut pas, comme on dit en bon québécois, on ne peut pas remettre la pâte dans le tube de pâte à dents une fois que c'est sorti. Donc ça, je trouve ça difficile. Et j'ai appris que même si on se fait démolir ou on se fait dire des bêtises, même sur notre page Facebook, on ne peut pas répondre en tant que député. Alors, il faut accepter qu'il y ait des choses fausses qui soient dites, des choses méchantes qui soient dites à la limite.
4: La députée a quelques réussites dont elle se dit très fière, en commençant par le projet J'ai mon appart, un projet de logement pour personnes vivant avec une déficience intellectuelle ou un trouble du spectre de l'autisme. Elle est très fière également de l'avancée obtenue pour les techniciens ambulanciers en Haute-Mauricie.
5: Qui est le dossier J'ai mon appart. Oui, ce dossier-là, je suis très fière de ce dossier-là. Mais il faut dire que chaque dossier que je peux vous nommer qu'on a été dans les premiers à avoir les horaires à l'heure, à changer les horaires de faction des ambulanciers du Haut-Saint-Maurice en horaires à l'heure.
4: Nous vous ferons entendre d'autres extraits de cette entrevue lors de nos prochains bulletins cette semaine. Après des semaines difficiles, la situation des feux de forêt s'est grandement améliorée au Québec, au point où la Société de protection des forêts contre le feu peut désormais aller prêter main forte ailleurs au pays. 3 avions-citernes ont quitté le Québec vers la Colombie-Britannique. Stéphane Caron est porte-parole de la SOPFEU.
6: En ce moment, au Québec, là, il reste un très grand feu pour lequel il reste beaucoup de travail, mais c'est essentiellement du travail au sol fait par les pompiers forestiers. Donc, les attaques que nous, on appelle des attaques initiales avec les avions-citernes sont moins nécessaires au Québec. On a quand même une bonne flotte d'avions-citernes, ce qui nous permet là, de prêter main forte à nos collègues.
4: Les techniciens ambulanciers paramédics de la CSN seront appelés à voter sur l'entente de principe intervenue avec le gouvernement. Cet accord survient au terme d'un blitz de négociation de 6 jours. Leur convention collective était échue depuis le 31 mars 2023. Les paramédics CSN sont en grève depuis le 6 juillet 2025. L'approche de la campagne électorale provinciale a accéléré les pourparlers, selon le président du syndicat des paramédics de l'Estrie, Samuel Côté.
7: On s'entend, là, c'est à cause que les élections s'en viennent, puis ils veulent pas nous avoir dans les pattes, là, que ça s'est réglé. On est conscient de ça. C'est plate qu'ils nous aient attendu 3 ans, puis qu'il y a un moment, c'est décisif, la période électorale qui voulait pas qu'on soit en grève. Malheureusement, on aurait aimé savoir du respect avant ça. Mais bon, on a hâte de voir l'entente de principe, puis on a hâte de voir qu'est-ce qui en sort, là.
8: Même si les vacances estivales battent toujours leur plein, certains parents ont déjà commencé la chasse aux aubaines en prévision de la rentrée scolaire. C'est ce que révèle un sondage réalisé par Cadol et le Conseil canadien du commerce de détail. Pour bien planifier leurs achats, 23 % des parents interrogés ont dit avoir recours à l'intelligence artificielle. François Mailly, du Conseil canadien du commerce de détail, n'a pas été surpris par cette donnée.
9: C'est sûr que c'est un outil qui est appelé à croître, qui rentre dans la vie de tous les jours, qui rentre dans le quotidien, et que c'est un outil aussi qui peut aider à la recherche, mais qui aide aussi potentiellement à économiser. Donc, le corps, écoutez, c'est pas anormal. Ça apparaît tout à fait dans les tendances normales d'utilisation de l'intelligence artificielle dans la vie de tous les jours.
8: Voilà qui complète l'information. 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
1: Stéphanie Veillette, avec un micro ouvert, ça va toujours mieux.
2: Oh, bonsoir. Nicolas Bellemare, ça va mieux avec un micro ouvert.
1: Ah, mon Dieu, on avait starté ça, pas de micro. Imagine, peux-tu croire comment ça aurait été long? Le monde aurait entendu rien.
2: Ah, hey, ça aurait été drôle quand même, un 4 minutes de...
1: Fuck all. Stéphanie, silence. Aujourd'hui, grand débat. Oui. Entourant cette question-là, et je pense qu'il n'y a pas de zone grise, ou peut-être un entre-deux, ça dépend des jours, est-ce qu'on est plus faire des road trips ou se promener, ou même la maison, les fenêtres ouvertes, ou l'air climatisé?
2: Ouais.
1: Ça, c'est un grand débat.
2: Qu'est-ce que ça dit sur votre personnalité?
1: Qu'est-ce que ça dit sur notre personnalité, cette histoire-là? Moi, de base, je suis à la maison, je suis les deux, ça dépend. Aussitôt qu'il commence à faire un peu plus frais ses fenêtres, peu importe, que ce soit l'été, mais s'il commence à faire très chaud, c'est l'air climatisé, mais en char, c'est pas mal plus fenêtre.
2: Ah oui,
1: en
2: les
1: char,
2: feux
1: ça prend les fenêtres, puis si au pire, mettons, on arrive en ville, puis fait très chaud, fenêtre et air climatisé.
2: Tellement, mon chum, il vient dans le tapis. Maudit.
1: Ben oui.
2: Mais j'aime la liberté d'avoir les fenêtres ouvertes, avec de sentir le vent, mais quand il fait 40 dehors,
1: oui.
2: Peut-être moins.
1: Oui.
2: Fait que, hey, ça, mon chum, il vient sans connaissance. Ah oui. Moi, ça m'arrive. Tout seul, je suis comme, hey, gars.
1: Oui, les deux.
2: Fuck off. Hey, les certain. Deux en même temps.
1: Même à décapotable, c'est frais chaud, je pense.
2: Hey, il y a un petit air frais au pied,
1: ben
2: là. Gars.
1: Oui.
2: Pourquoi s'en passer? On l'a dans le char.
1: On est tout venu au monde mourir de toute façon.
2: Ben, c'est ça, exactement. Puis justement, qu'est-ce que ça dit sur votre personnalité si vous êtes plus climatisation ou fenêtre ouverte?
1: Mm-hmm.
2: OK? Ceux qui aiment plus de mettre l'air clim dans l'auto.
1: Ouais.
2: Des personnes qui aiment le confort, qui sont organisées et prévoyants. On recherche l'efficacité aussi.
1: Ouais.
2: On préfère contrôler dans notre environnement. Puis on n'aime pas arriver en sueur. Parce que je connais pas grand monde qui aime ça arriver en rentrant à l'oignon. la devise des personnes qui aiment l'air climatisé plutôt dans l'auto, pourquoi souffrir quand on peut être au frais?
1: Ben oui.
2: Fenêtre ouverte, ça c'est plus nous.
1: Toi puis moi, ben
2: exact.
1: Oui.
2: Exact. C'est des esprits libres et spontanés.
1: Oui.
2: Ah, ça, ça marche.
1: I want to break free.
2: I want to break free. On aime sentir le vent, profiter de l'été, profiter de l'extérieur. On est aventurier, un peu nostalgique, ce qui est très vrai aussi.
1: 100% avec la musique nostalgique.
2: Ben oui! Vraiment, on privilégie l'expérience au confort. Puis on aime monter le volume de la route, rouler les fenêtres baissées, puis profiter de notre road trip. Fait que ça, je pense que ça nous ressemble bien.
1: Ben, 100%. Hey, c'est beau. Ça me décrit très, très bien, ça,
2: aussi,
1: l'affaire de la fenêtre.
2: Full. Mon t'arrives tout dépeigné, cheveux tout gros, plein de motards. Mais c'est pas grave. T'as profité de ta route.
1: Exactement. De toute façon, l'été, où est-ce qu'on s'en va? Ça va dans les barbecues, dans des après-midi piscines. M'arriver à avoir l'air laid comme un cul de singe gâté par deux mains. Mais je m'en fous, m'avoir roulé les fenêtres ouvertes.

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1: Comme on se retrouve pour un autre crinqué d'été, Stéphanie.
2: Coucou. Mais oui, oh, moi je pensais que t'allais perdre la voix.
1: Non, je faisais une voix, je faisais du théâtre.
2: Oh, le théâtral.
1: Ah, Steph, quand arrive l'été, il y a des affaires que j'adore, notamment quand chez nous, à la maison, oui, où les voisins vont faire les foins, parce que moi, il y a plein de champs autour de chez nous.
2: Mais oui.
1: Ça fait foin, ça sent bon, l'herbe frais coupée, ou bien quand mon coloc passe la tondeuse, le tracteur, ça sent tellement bon.
2: Oui,
1: là,
2: hein?
1: L'odeur du gazon frais coupé. Puis on parle de pelouse aujourd'hui.
2: Oui, puis moi, écoute, j'aime ça, mais j'ai des chiens à pattes blanches.
1: OK. Ah, mon Dieu, fait que les viennent tout vertes.
2: Ah!
1: Ah ouais?
2: Ils viennent vert. Fait que si vous avez des chiens pâles, vous allez comprendre, mais c'est vrai que la satisfaction de voir le gazon coupé et de sentir le gazon frais, c'est dur à battre.
1: Ça donne le goût d'aller se rouler dedans. Steph, comment sauver nos pelouses d'été et surtout nos relations avec les voisins?
2: Ben exactement, parce que là, dans nos capsules d'été, on jase de plein d'affaires et c'est une chose qu'on doit penser l'été, l'attente de notre gazon quand on est rendu des adultes responsables avec des maisons. C'est bien, bien plate, ça vient avec. Mais premièrement, pour couper le gazon, on attend quoi? Qu'il soit haut comme de la mauvaise herbe. Il y en a qui coupent ça même quand c'est encore super court, mais en fait, le bon repère là, pour la tondeuse, c'est qu'en général, la hauteur idéale de coupe, c'est de 7 à 9 cm. Fait qu'on parle là, d'un 3 pouces et demi.
1: Okay.
2: Puis il faut jamais couper plus d'un tiers de la hauteur à la fois. Fait que si ton gazon mesure 12 cm de hauteur, c'est sûr qu'on y va à l'œil, bien évidemment.
1: Ouais.
2: Ben, on coupe maximum 8 cm.
1: Ah ouais.
2: Puis pourquoi qu'on devrait garder notre gazon un petit peu plus long au lieu d'être bien ra.
1: Pour pas qu'il brûle.
2: Au lieu du sol. Exactement, ça lutte contre la sécheresse. Ça empêche les mauvaises herbes, du moins ça diminue, et ça garde le sol plus frais.
1: Ah!
2: Fait que ça, c'est quand même une bonne idée de le garder. C'est quand les meilleurs jours aussi, bien évidemment, ben c'est les jours secs, donc pas après la pluie. On attend là, que ça soit vraiment là, sec. Ou en pleine canicule, c'est pas mieux non plus parce que c'est sec. Fait qu'on attend. Puis idéalement, là, c'est une fois par semaine en haute saison là, du mois de mai qui est déjà passé jusqu'au mois d'août au Québec. Meilleure heure aussi à le faire. Et là, je te parle pour
1: le
2: garder...
1: dimanche matin à 7h.
2: Mais là, attends un peu. Je te garde les meilleures heures pour la tonte, pour optimiser
1: pour
2: ton
1: la
2: gazon.
1: Pelouse,
2: En fin de matinée, donc entre 9 et 11 heures le matin ou en fin d'après-midi, entre 16 et 19 heures. Pourquoi vraiment tôt le matin, c'est pas conseillé? Il y a encore la rosée, le sol est humide. En plein soleil, ça peut stresser le gazon.
1: Ben voyons.
2: Le pauvre petit gazon. Et tard le soir, ben c'est pour les bruits là, avec les voisins. Ouais, tu fais pas ta tondeuse à la lampe frontale. Ça, c'est sûr.
1: Tu sais, mettons, pendant que le monde soupe sa terrasse, là, puis là, ça part à dimanche soir à 18h. Là.
2: J'avoue que ça fait un petit peu chnoute. Et là, pour le respect des voisins maintenant, toi, là, c'est quand ton moment idéal que tes voisins peuvent faire la tondeuse ou toi, tu te dis, bon, c'est politically correct d'aller faire ma pelouse.
1: Hey, sincèrement, moi, je m'en fous bien raide.
2: C'est quelque chose qui me dérange pas.
1: Moi non plus. J'étais sur un camping, par exemple, toute mon enfance avec ma mère, puis je pense qu'on n'a pas le droit de passer à la tondeuse les dimanches. Je pense que c'était interdit.
2: Ah ouais?
1: Complètement. Ou la fin de semaine après, mettons, midi, c'était interdit. Il y avait des règlements autour de ça.
2: OK, OK. Mais en fait, pour une bonne pratique, pour avoir une belle ambiance avec vos voisins, bien évidemment, on évite, c'est surtout la fin de semaine, à 8 h le matin. Peut-être pas. Évitez aussi après 19-20 h. On privilégie aussi les jours de semaine. C'est rare qu'on va recevoir un barbecue avec des amis, puis là, on va empêcher les voisins de s'entendre parler. Ou le samedi en journée. Tu sais, samedi midi,
1: c'est vrai.
2: On part, on fait nos affaires.
1: Même un samedi 10h, là, de m'emmener, il est temps que tu te lèves pis t'ailles au Parc national faire de quoi de ta peau, là.
2: Ben, c'est ça, exactement. Fait que, tu sais, c'est d'y aller avec votre gros bon sens. Est-ce que y en a qui ont peut-être fait des caucus avec des voisins? Moi, je suis curieuse. De dire, hey, on se dit-tu la gang, tu sais, qu'on fait ça entre telle heure pis telle heure, tel jour?
1: C'est une bonne idée.
2: On a la paix, tu sais.
1: Wow!
2: Mais, tu sais, j'habite pas sur 18 acres de terrain. Fait que, tu sais, on s'entend que ça se fait vite. Mes voisins aussi. L'avantage, j'habite moi sur le coin d'une rue.
1: OK.
2: Fait que, tu sais, il y a comme un voisin que je peux déranger, mettons, là. Puis écoute, il est assez fin que je ferais pas exprès pour le faire chenoute avec ma tondeuse.
1: Une chance, c'est là, toi.
2: Ben, une chance, écoute, la peau du gazon ici te présente.
1: Merci.
2: Bye bye.

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1: Hey, pour les crinqués d'été, on s'en va tranquillement, pas vite, avec Steph Veillette vers le lac Saint-Jean. Lac Saint-Jean, terre d'accueil, endroit que j'adore aller passer des moments l'été.
2: Aller manger des bleuets lolo.
1: Oui, exactement. Au mois d'août, aller manger des bleuets. On parle de bleuets aujourd'hui. Et tu sais, celle, juste en commençant, Steph, là,
2: oui.
1: J'ai un tips pour toi. Si jamais tu vas au lac, mettons que tu arrives à Robertval, il faut que tu ailles te chercher des bleuets dans le chocolat des pâtes rapisses. Les bleuets dans le chocolat sont frais. C'est des chocolats frais. C'est des bleuets frais trempés dans le chocolat au lait ou noir. Et puis c'est réfrigéré dans des petites boîtes. Là.
2: Non, non,
1: je te le dis. C'est ça. C'est du bonheur dans la gueule.
2: Ah oui, c'est clair. Mais moi, je serais plus chocolat noir.
1: Ouais, moi aussi. Chocolat noir et bleuet, c'est extraordinaire. Et bleuet, on parle de ça aujourd'hui.
2: Ben oui, exactement. Vos recettes et nos recettes préférées
1: oui.
2: avec des bleuets, parce qu'on le sait aussi, on peut profiter des fraises, mais on peut aussi profiter des bleuets. Ça se passe quand vraiment la saison forte des bleuets au Québec? Ben, c'est généralement de la mi-juillet jusqu'à la fin août. Donc peut-être que pendant vos vacances, vous allez pouvoir aller faire la cueillette de bleuets.
1: Ah, oui.
2: Puis on le sait, la région emblématique, tu l'as dit, le Saguenay-Lac-Saint-Jean, c'est là que se trouve quand même la majorité là, des producteurs de bleuets au Québec. Et savais-tu quoi? Le Québec, là, on est dans les plus importants producteurs de bleuets sauvages au monde.
1: Hein?
2: Ça fait vraiment partie du patrimoine agricole du Québec.
1: Ben, je savais pas ça.
2: Les bleuets, ouais.
1: C'est malade, ça.
2: Puis, savais-tu quoi?
1: Quoi?
2: On a deux sortes de bleuets principaux là, au Québec.
1: Moi, les petits pieds gros.
2: Exact. Moi, je pensais que c'était une affaire, puis il y en a qui étaient plus gros que d'autres, mais finalement, on a vraiment le petit bleuet sauvage qui est plus petit, très parfumé. Ça, souvent, on en trouve justement, là, si vous allez faire de la randonnée, des petits arbustes de petits bleuets. Là.
1: Ben, au chalet de notre ami qu'on a en commun, Max, il y a des terres de bleuets autour de chez eux. Tu te promènes dans le bois, là, tu prends ça, puis tu peux faire des petits pains au bleuet.
2: Ah, miam, petit bleuet sauvage. Ou sinon, on a les bleuets en corps. Ça, c'est les plus gros et les plus cultivés là, en arbustes, comme quand on va à l'autocueillette là, dans des producteurs locaux.
1: OK.
2: Bleuet. Ouais. Avant de donner des recettes, pourquoi on devrait en manger? C'est rempli d'oxydants.
1: Ah ouais?
2: Ouais, fait que c'est l'anthocyanine qui donne la couleur bleue là-dedans. Puis ça, c'est super bon pour la santé.
1: Il faut pas manger ça en auto si c'est rempli d'oxydants? OK.
2: D'accident. Ah ouais. Pas rempli d'accident, là, Coulou, là. Puis, moi, je veux connaître ta recette préférée avec des bleuets.
1: Deux choses. Premièrement, confiture. Moi, je me fais des confitures de bleuets quand arrivent bleuets. Les petits, pas les gros, là. Les tout petits. Et ça, j'entends du monde me dire, c'est de l'ouvrage parce qu'il peut avoir des petits morceaux de bois. Je passe chacun des morceaux de bleuets avant d'érincer. Pour ça, j'en prends un, je le mets dans ma passoire, je prends l'autre parce qu'il y a toujours des petits bouts de branches, là. C'est un après l'autre.
2: Ça doit être relaxant à faire, quand même.
1: C'est relaxant. Et la confiture de bleuets, de mini bleuets, là, de petits bleuets sauvages, ça n'a rien de comparable. Et l'été passé, je suis allé dans le Bas-Saint-Laurent et je suis allé à l'espèce de casse-croûte de Colombe-Saint-Pierre.
2: Okay.
1: Vous savez, celle qui coach les chefs, dans les chefs, là, elle fait les recettes avec eux autres.
2: Ouais, ouais, ouais.
1: Elle avait un casse-croûte et j'ai bu la meilleure slotch du monde entier. Je l'ai refaite chez nous.
2: Slotch au bleuet.
1: Slotch et bleuet, mais tu sais, c'est pas une slotch poppy. Là. C'était une slotch alcoolisée, purée de bleuet avec un gin du Bas-Saint-Laurent et il y avait une espèce de sirop de sauge. Vous dire, c'était la meilleure slotch que j'ai bu de ma vie. Bleuet et sauge, là, vous essayerez ça à la maison, là. Et trouver le bon sweet spot entre les deux, là, c'était malade mental.
2: Miam.
1: Drink avec des petites purées bleuets, là, c'est vraiment, vraiment très bon. Avec de la sauge, t'as ça jeté à terre.
2: Ben là, c'est sûr que c'est bon, là.
1: Oui, oui, oui, oui.
2: Oh my God!
1: Toi, tu vis ça quand même, bleuet?
2: Les bleus, écoute, moi, je peux manger ça, là, mais il faut qu'il soit dur. Tu sais, un bleuet mou.
1: C'est comme un raisin, dans le fond.
2: Oui, j'aime quasiment ça quand il y a le contour un corps un peu vert, mauve, parce qu'il est bien croquant. Exactement. Mais sinon, moyen que j'adore manger des bleuets, là, ça va faire différent que les manger frais, mais dans des muffins au son.
1: Hein?
2: Aimes-tu les muffins au son?
1: Ben, je m'en ai pas dire au son, mais des muffins, je fais raisin et citron. Ben, non, pas raisin et citron, mais bleu et citron. C'est malade.
2: Okay,
1: des petits muffins d'été.
2: Malade.
1: Vraiment,
2: mais
1: vraiment.
2: Muffins au son,
1: ah ouais,
2: tu rajoutes plein de bleuets frais là-dedans. C'est tellement bon.
1: Ah, ben là, on va essayer ça.
2: Avec tu peux manger des bleuets frais avec tes muffins aussi
1: ben
2: après.
1: Oui, ben oui, ben oui, ben oui. Hey, merci,
2: miam.
1: Mon petit bleuet.
2: Hey, merci, Lola.

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17: Lundi 27 juillet 2026. Ici Robert Savard, en manchette. Un corps a été retiré des eaux du fleuve Saint-Laurent à la hauteur de Champlain hier après-midi. Selon les informations fournies par la Sûreté du Québec, il s'agirait du corps d'une femme. Après plus d'un an de grève, les paramédics affiliés à la CSN ont conclu une entente de principe avec le gouvernement du Québec. Mais auparavant, pour débuter, De plus en plus de médecins travaillant à l'urgence sont confrontés à l'épuisement professionnel, selon une étude publiée dans le journal de l'Association médicale canadienne. C'est le Globe and Mail qui en a fait mention ce matin. Selon un sondage mené auprès de 410 médecins, près de la moitié d'entre eux ont indiqué avoir réduit leurs heures de travail. 10 % ont carrément choisi de quitter la médecine d'urgence. Ce sont les femmes et les médecins plus jeunes qui ont déclaré les niveaux d'épuisement professionnel les plus élevés. L'étude indique que les répondants attribuent leurs difficultés au système de santé défaillant, à des attentes sociétales irréalistes et à des défis qu'ils jugent insurmontables. Un corps a été retiré des eaux du fleuve Saint-Laurent à la hauteur de Champlain hier après-midi. Selon les informations fournies par la Sûreté du Québec, il s'agirait du corps d'une femme. L'incident ne serait pas relié à l'alerte Silver qui circule depuis ce matin en rapport avec une disparition survenue hier après-midi. Le coroner enquête sur les circonstances de ce décès et tentera d'identifier le corps. La députée caquiste de La Violette-Saint-Maurice, Marie-Louise Tardy, dresse un bilan très positif de ses 8 années en politique, elle qui terminera son second mandat en octobre prochain. Très impliquée dès le début, la députée a vite compris que le monde politique est souvent impitoyable. Elle a confié en entrevue à notre antenne que certaines situations sont difficiles.
18: Et on ne peut pas, comme on dit en bon québécois, on ne peut pas remettre la pâte dans le tube de pâte à dents une fois que c'est sorti. Donc ça, je trouve ça difficile. Et j'ai appris que même si on se fait démolir ou on se fait dire des bêtises, même sur notre page Facebook, on ne peut pas répondre en tant que député. Alors, il faut accepter qu'il y ait des choses fausses qui soient dites, des choses méchantes qui soient dites à la limite.
17: La députée a quelques réussites dont elle se dit très fière, en commençant par le projet J'ai mon appart, un projet de logement pour personnes vivant avec une déficience intellectuelle ou un trouble du spectre de l'autisme. Elle est très fière également de l'avancée obtenue pour les techniciens ambulanciers en Haute-Mauricie.
18: Qui est le dossier J'ai mon appart. Oui, ce dossier-là, je suis très fière de ce dossier-là. Mais il faut dire que chaque dossier que je peux vous nommer qu'on a été dans les premiers à avoir les horaires à l'heure, à changer les horaires de faction des ambulanciers de Haute-Saint-Maurice en horaires à l'heure.
17: Nous vous ferons entendre d'autres extraits de cette entrevue lors de nos prochains bulletins cette semaine. Après des semaines difficiles, la situation des feux de forêt s'est grandement améliorée au Québec, au point où la Société de protection des forêts contre le feu peut désormais aller prêter main forte ailleurs au pays. 3 avions-citernes ont quitté le Québec vers la Colombie-Britannique. Stéphane Caron est porte-parole de la SOPFEU.
19: En ce moment, au Québec, là, il reste un très grand feu pour lequel il reste beaucoup de travail, mais c'est essentiellement du travail au sol fait par les pompiers forestiers. Donc, les attaques, nous, on appelle des attaques initiales avec les avions-citernes sont moins nécessaires au Québec. On a quand même une bonne flotte d'avions-citernes, ce qui nous permet là, de prêter main forte à nos collègues.
17: Les techniciens ambulanciers paramédics de la CSN seront appelés à voter sur l'entente de principe intervenue avec le gouvernement. Cet accord survient au terme d'un blitz de négociation de 6 jours. Leur convention collective était échue depuis le 31 mars 2023. Les paramédics CSN sont en grève depuis le 6 juillet 2025. L'approche de la campagne électorale provinciale a accéléré les pourparlers, selon le président du syndicat des paramédics de l'Estrie, Samuel Côté.
20: On s'entend, là, c'est à cause que les élections s'en viennent et ils veulent pas nous avoir dans les pattes là, que ça s'est réglé. On est conscient de ça. C'est plate qui a attendu 3 ans puis qu'il y a un moment, c'est décisif, la période électorale qui voulait pas qu'on soit en grève. Malheureusement, on aurait aimé ça avoir du respect avant ça. Mais bon, on a hâte de voir l'entente de principe puis on a hâte de voir qu'est-ce qui en sort. Là.
17: Même si les vacances estivales battent toujours leur plein, certains parents ont déjà commencé la chasse aux aubaines en prévision de la rentrée scolaire. C'est ce que révèle un sondage réalisé par Cadol et le Conseil canadien du commerce de détail. Pour bien planifier leurs achats, 23 % des parents interrogés ont dit avoir recours à l'intelligence artificielle. François Mailly, du Conseil canadien du commerce de détail, n'a pas été surpris par cette donnée.
21: C'est sûr que c'est un outil qui est appelé à croître, qui rentre dans la vie de tous les jours, qui rentre dans le quotidien, et que c'est un outil aussi qui peut aider à la recherche, mais qui aide aussi potentiellement à économiser. Donc, le corps, écoutez, c'est pas anormal. Ça apparaît tout à fait dans les tendances normales d'utilisation de l'intelligence artificielle dans la vie de tous les jours.
17: Voilà qui complète l'information. 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
1: Elle vient d'arriver telle une Luc Plamondon avec ses lunettes. Ses lunettes de soleil.
2: J'avoue que je frise quasiment pareil, j'ai la même couleur de cheveux.
1: Oui, et je me demande pourquoi il met des lunettes de soleil, lui, tout le temps.
2: Il y a peut-être des cataractes.
1: Ça se peut, ça, d'ailleurs, ça recommence hein, au mois de septembre, les cataractes,
2: ah,
1: n'oubliez
2: oui.
1: pas.
2: Là, j'étais comme, de quoi ça, Luc Plamondon?
1: Non. Nos cats. Hey, yeah. Lunettes de soleil, quoi choisir? Oui. Il y en a qui sont bonnes, des moins bonnes.
2: Dans nos chroniques d'été, on fait pas juste des niaiseries.
1: Non.
2: On s'éduque pendant la période estivale, et ça, je trouve que c'est un point important. Les lunettes de soleil.
1: Ouais.
2: Est-ce que t'en mets?
1: J'en porte. J'adore ça, mettre des lunettes de soleil. Mais je pense que, comme toi, j'en achète jamais des chères.
2: Mais non.
1: Souvent,
2: j'en
1: achetais, mettons, à 10, 12, 15, 20 piastres maximum là, quand je vais chez Sport Expert au printemps, puis que je m'achète de quoi, puis j'épingle sur le fly, ou d'un dépanneur, là. Tu sais, là, des couche-tard,
2: ah oui,
1: tout ça, toujours
2: racks,
1: des racks, une dizaine de piastres, parce que soit je les perds, ou soit je m'assitue dans mon char, comme toi.
2: Moi aussi, puis ils perdent, fait que là, je suis comme, il y a une chance, c'est pas des ribbons à 300
1: piastres. Ben, ou je graffine, ça se graffine vite, la vite de ça, là.
2: Oui, vraiment.
1: Ça plage, là, t'as des ribbons à 400 piastres, là, puis là, il y a un peu de graines de sable dessus, là. Ça sert à rien. Mais là, il y en a qui sont bonnes, il y en a qui sont moins bonnes.
2: Ouais, et justement, pourquoi c'est important, premièrement, d'en mettre des lunettes de soleil?
1: Ben, là, pour les yeux.
2: Pas nécessairement pour le style, bien évidemment.
1: Non.
2: C'est sûr que ça ajoute un petit cachet.
1: Ben, hey.
2: Mais, tu sais, on met de la protection solaire sur notre peau. L'été, il faut protéger nos yeux aussi des UVA, okay. des UVB. Pourquoi? Ben, ça peut endommager la rétine ou le cristallin de l'œil.
1: Le cristallin aussi.
2: Oui, ah. Ça, c'est vraiment important. Les cristallins, là, c'est ce qui vont te changer si jamais tu as des cataractes.
1: Okay.
2: Ils enlèvent le cristallin pour mettre une lentille. Fait que, justement, qu'est-ce que ça peut faire si on se protège pas les yeux du soleil? Ben, c'est à long terme, ça augmente les risques de cataractes, de vieillissement prématuré des yeux et de la peau autour, hein, bien évidemment.
1: Ah oui.
2: Faut pas oublier ça.
1: Voyons.
2: Et la sensibilité à la lumière. Vous pouvez faire comme des flashs dans les yeux.
1: C'est vrai.
2: Quelqu'un qui est sur l'eau, ça reflète le soleil. Ça peut vraiment faire comme un flash dans les yeux que vous allez vraiment avoir mal pendant des jours.
1: Ah ouais.
2: Ouais, fait que c'est bien important. Qu'est-ce que ça va faire aussi de mettre des lunettes de soleil? Ben, vous allez être confortable parce que ça réduit l'éblouissement, surtout encore une fois comme sur l'eau l'été ou sur la route. Ça diminue la fatigue oculaire et ça améliore la vision en plein soleil.
1: Oui,
2: justement.
1: Ça, c'est vrai. Ben oui, en char, ça aide, là.
2: Oui, et bon, qu'est-ce qu'il faut regarder pour acheter une bonne paire de lunettes, à part d'être belle?
1: Oui.
2: Il faut vérifier qu'elle mentionne UVA ou UVB.
1: OK.
2: Ou ça va être indiqué UV400.
1: UV400?
2: Souvent, c'est sur l'étiquette sur le côté ou même sur un petit collant
1: dans la vitre
2: de la lunette.
1: J'ai jamais checké ça. Je ne sais pas si les miennes sont bonnes, d'abord.
2: Oui, parce que la couleur des verres, ça garantit rien. Ils peuvent être noirs, opaques, si c'est pas mentionné 100% UVA, UVB ou UV400.
1: Ben ouais.
2: Vous n'avez pas la meilleure des protections. Donc, on parle de catégorie de teinte aussi. Catégorie 3, c'est idéal pour l'été, usage quotidien. Catégorie 4, c'est très foncé pour vraiment ceux qui vont en randonnée sur le top des montagnes.
1: Ouais, ouais,
2: mais
1: ouais.
2: Tu conduis pas avec ça.
1: Okay.
2: Fait que ça, c'est vraiment dans les boutiques de sport spécialisées. Et pourquoi prendre des verres polarisés? Souvent, on voit ça, là, les verres polarisés.
1: C'est quoi ça?
2: Qu'est-ce que c'est ça? Ben, ça réduit les reflets sur l'eau, sur l'asphalte.
1: Ah.
2: C'est super confortable aussi pour tous les jours, là, pour conduire ou pour vaquer à ses occupations à la plage.
1: J'ai mon voyage.
2: Puis là, toi, tu prends-tu, bon, eux autres sont belles, tu te mets ça dans la face.
1: Ben non, je les essaye. Okay. Je les essaye tout le temps. Sont-ils plus carrés, plus rondes? Ces années sont plus carrées.
2: OK, ben on va vous aider vite avec la morphologie de votre visage.
1: Voyons.
2: Comment faire pour bien choisir ta paire de lunettes? Visage rond.
1: Ben.
2: Plus, on va plus opter vers des montures angulaires. Visage carré, quelqu'un qui a vraiment là, la mâchoire carrée,
1: ouais.
2: Bien découpée, forme arrondie ou ovale. Le visage ovale, eux autres sont chanceux parce que presque tout fonctionne.
1: Ah ben.
2: Et le visage en cœur, quelqu'un qui a le menton bien pointu, là.
1: Ouais.
2: En petit cœur.
1: Comme
2: là.
1: Un pic de guitare, des grosses têtes de même. Là.
2: Oui, exactement. Mais c'est des montures plus larges en bas ou fines. Fait que c'est vraiment soit fin ou des montures plus larges. Puis c'est sûr que, bon, la couleur, c'est à votre choix, mais classique qui porte avec tout, c'est des lunettes noires.
1: Ah, ben merci.
2: OK, bon magasinage.
1: Hey.
2: Puis vos optométrices aussi peuvent vous faire des verres adaptés avec votre force si vous êtes mignon, que vous n'êtes pas
1: de soleil.
2: Mais oui.
1: Appelez votre opto.
2: Votre opto.

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1: Oui, mais mes blouses passent plus d'un port. Hey, quelle chanson d'Offenbach.
2: Hey, oui.
1: Chantée par...
2: Brain Leboeuf.
1: Ni plus ni moins Brain Leboeuf.
2: Pourquoi ton idole, hein?
1: Mon idole, pour vrai, oui. Tu sais, là, des fois, là, t'es dans des soupers, t'es avec des amis, puis il y a du monde qui te demande à quelle époque tu aimerais ça revenir dans le temps, dans le futur, dans le passé. Moi, là, je pense années 70-80, où ce qu'il y avait Queen, où ce qu'il y avait...
2: On est à l'âge d'en profiter, là.
1: On est à l'âge, oui, c'est ça.
2: On traînait dans les années 50.
1: Ouais, c'est ça. Mettons, là, des débuts vingtaine, trentaine, pour aller voir du Queen, pour aller voir Elton John, pour aller voir... Offenbach en spectacle pour de vrai, jeune Margeau.
2: Il y avait tellement moins de stress aussi dans ce temps-là, je suis sûr.
1: Pas se faire chier de la avec société, Messenger et les réseaux sociaux.
2: Ah,
1: ah mon Dieu. Hey, mais tout ça pour dire qu'on parle des blues, des fins de vacances. Parce que ça arrive, ça. À la fin des vacances, on pogne notre deux minutes et on se dit, ah, faut recommencer à travailler. Puis les prochaines arrivent à Noël.
2: Ah, ouais. Puis ça, c'est sûr qu'il y en a à Noël.
1: Oui, c'est
2: pas
1: ça.
2: Tout le monde qui
1: ça
2: en
1: décolle,
2: a
1: ça.
2: À Noël. Donc, ça fait un peu mal au cœur, mais c'est bien réel, le blues des fins de vacances. C'est un phénomène qui est très courant. Puis c'est pas seulement dans notre tête. Il y a vraiment des raisons psychologiques derrière ce sentiment-là. Okay. Quand qu'on. Bon, il reste deux jours de vacances. Oh non, ça a passé trop vite. Puis là, on se met vraiment à filer mal. Là. Moi, souvent, j'ai des symptômes d'anxiété.
1: Ah oui.
2: Puis pourtant, j'adore mon travail.
1: Oui, je sais, mais toi.
2: Mais moi, écoute, tu me dis, hey, viens ici, j'ai de quoi te dire. Puis je vais crotter dans mes
1: filles. C'est la chose à pas dire.
2: Ouais, non.
1: Hey, on se reparle demain, j'ai de quoi te dire. Et ta.
2: Ah, je suis comme, non. Exact, sinon, parle-moi pas.
1: Ouais.
2: Mais pourquoi, en fait, on a le sentiment, justement, du blues de vacances?
1: Ouais.
2: Pourquoi on a ça? Ben, c'est la fin d'une période de liberté.
1: Oui.
2: Pendant les vacances, on n'a pas vraiment d'horaire, ou sinon, c'est des horaires pour aller faire des activités. Moins de responsabilités, on a plus de moments agréables. Le retour à la routine, là, c'est quand même brutal comme contraste.
1: Effectivement, t'as raison.
2: On va se le dire. Et qu'est-ce que le cerveau humain aime?
1: Ouais.
2: C'est l'anticipation.
1: Ah.
2: Mais l'anticipation positive, bien évidemment,
1: parce que
2: moi, j'en ai plein de négatifs, puis mon cerveau ne traite pas bien. Mais souvent, tu sais, quand que les vacances s'en viennent, « Hey, j'ai un voyage qui s'en vient, les vacances s'en viennent. Yes, on va pouvoir faire plein d'affaires, on va être libre de notre temps. » Un coup que ça s'est passé ou que ça tire à sa fin... Le cerveau a plus rien à s'accrocher.
1: Oui, c'est vrai.
2: À se dire, ah, ben, c'est pas grave, au moins, il y a ça qui s'en vient. Tu sais, on, comme, la falaise vient de couper là.
1: Oui. Faut se préparer.
2: Oui.
1: C'est tout, parce que, tu sais, on prépare nos vacances, mais une fin de vacances, ça se prépare aussi.
2: Ben oui.
1: Surtout si on est propice à penser peut-être qu'on va vivre de l'anxiété.
2: Genre oui.
1: Ouais, c'est ça. Exact.
2: Je prends mes conseils en note. Qu'est-ce qu'on fait justement pour aider à s'en remettre? Ben, faut se prévoir des petits plaisirs après le retour.
1: OK.
2: Des soupers entre amis, aller voir des spectacles, une randonnée ou peut-être juste une petite journée au spa, tu sais, dans les semaines à venir.
1: Ouais.
2: On prépare ça. Moi, c'est con, là, mais quand je reviens de vacances, c'est de me dire, hey, au moins le baseball, c'est pas fini. Parce que moi, je vais souvent au baseball. C'est des soirées d'été, il fait bon vivre au baseball.
1: Quand l'entraînement des cataractes vont commencer, tu dis, bon, on va aller voir ça.
2: On va aller voir ça, exact. Tu trouves des petits plaisirs. Pour revenir à dernière minute aussi. Tu sais, t'essayes de reprendre ta routine peut-être les deux derniers jours des vacances, préparer tes lunchs, tu sais, pour pas arriver dans le gros brouhaha, tu sais, de passer de noir à blanc le lundi matin. On garde une habitude de vacances. Les petites marches du soir après souper, les repas sur le barbecue, même quand on travaille, tu sais, on se garde quelque chose de le fun.
1: Ouais.
2: Et c'est de se planifier une prochaine escapade. C'est pas obligé d'être un voyage dans le sud.
1: Moi, c'est quoi? J'organise toujours quelque chose de plaisant, une sortie, une location de chalet, peu importe, à la fin de semaine du travail, tu sais, début septembre.
2: Oui.
1: Là. Fait que je me dis que l'été est pas encore fini.
2: Exact.
1: Même si la job est recommencée, ouais, on s'en va d'un chalet début septembre, ça va commencer à être frais, on va être bien.
2: Ouais, exactement. Puis, tu sais, c'est sûr aussi de regarder ce qu'on a gagné dans le sens que les vacances, c'est là pour qu'on prenne du temps pour nous autres, qu'on se repose. Qu'est-ce qui nous a apporté de bien, qu'est-ce qui nous ont apporté de bien ces vacances-là? Fait que des fois, ça peut aider quand même un petit peu. Mais là, je sais pas, hein, si vos vacances sont passées puis que ça s'en vient, il y en aura d'autres.
1: Oui.
2: Puis, comme ma mère, elle, là, elle fait pas d'anxiété dans la vie. Il y a rien qui la stresse jamais. Elle dit, ben là, Steph, si t'en veux d'autres vacances, faut que tu y retournes travailler.
1: Ah, c'est vrai.
2: J'ai tout le temps cette mentalité-là. Puis pourtant, écoute, j'adore ma job, mais j'ai tout le temps un petit blues de « Oh non, la routine s'en vient! »
1: Puis des fois, les vacances vont tellement vite que tu dis « J'ai pas eu le temps de rien faire » ou « J'ai pas eu le temps de faire ce que je voulais. »
2: Tellement!
1: Et cette année, je dois t'avouer que on est arrivé en juin, puis j'ai eu un petit vertige, j'avais rien de préparé, rien de seté. Je me suis dit « Ah, mon Dieu! »
2: C'est le fun, ça.
1: Ça va... Ben oui, puis non. Je suis tombé dans le vertige de « Ah, merde! »
2: Que t'avais peur de perdre ton temps en vacances.
1: Oui, c'est ça.
2: J'ai profité.
1: J'ai 3 semaines en ligne, qu'est-ce que je vais faire? Puis là, j'étais comme « Ça va être un été plus ordinaire. » Non, Non.
2: Mais non.
1: Je me suis fait une liste. C'est ça que je veux faire pendant mes vacances. Puis, je sais pas encore si c'était, mettons, une journée à Tel Zoo, une journée à Valcartier. Puis là, je vais aller placer. Puis, je veux faire ma liste, cocher ma liste, oui, avec du repos là-dedans. Fait comme ça, au moins, je vais avoir atteint mes objectifs.
2: Il est fou, là. Ça n'a pas besoin d'être quelque chose de gros, là. Moi, une fois dans mes vacances, c'est du côté de Pointe-du-Lac, le petit Sea-Shack, là. Ouais. Bon, juste aller souper là-bas sur le bord de l'eau. T'arrives l'après-midi, tu vas sur la petite plage, juste ça.
1: Oui, un resto que toute l'année tu dis ah, j'ai pas le temps, ou hey, là je vais asseoir, aller à plage à Pointe-du-Lac, aller faire un pique-nique à telle place. Ça n'a pas besoin d'être une grosse sortie dans le Bas-Saint-Laurent, là.
2: Non, c'est ça
1: l'affaire, là. Moi, quelques grosses sorties, parce que ça coûte cher de toute façon, là. Mais plein de petites affaires qu'on dirait que la note dans l'année.
2: Marie-toi, t'en feras pas de grosses sorties dans tes vacances.
1: Ah, calique. Je voulais qu'on se loue un chalet, moi, à faire du travail.
2: Un chalet à 3 millions.
1: Non, on checkera, OK? Faites du travail, trois jours, ça te tente-tu?
2: Ben, c'est clair que ça me tente.
1: Bon, ben, parfait. Au revoir.
2: Bye-bye.

0: on allait passer par peur.
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2: Ah, un autre crinqué d'été avec nul autre que Stéphanie Veillette. Allô?
3: Allô, coulou!
2: C'est la belle saison où est-ce que sur l'heure du souper, la semaine, même la fin de semaine, mais c'est surtout marquant la semaine dans mon cas, tu sors dehors et là, il y a plein de personnes dans ton entourage, dans le voisinage qui fait des barbecues.
3: Si t'y vois pas, tu le sens.
2: C'est ça que tu le sens. Ça sent le barbecue, ça donne le goût d'enfer. Et tu nous arrives aujourd'hui, comment bien partir son barbecue?
3: Oui, exactement. Écoute, Nico, ça fait pas longtemps que j'ai appris comment bien partir un barbecue.
2: Okay.
3: Ça fait comme 3 ans.
2: Okay.
3: Mais je te dis que je suis ça à la lettre. Pourquoi je l'ai pas appris avant? J'avais peur du barbecue.
2: Moi aussi, j'ai peur.
3: Vraiment,
2: au propane, là?
3: Oui! Oui, je suis comme, mettons là, que ça saute puis que là, ma maison passe au feu.
2: Ah, mon Dieu.
3: Ça me fait toujours bien, bien peur. Mais là, on va y aller une étape à la fois. Vous allez voir, ça va bien aller. Okay? C'est beaucoup plus simple qu'on pense. On voit ça compliqué, on voit ça dangereux. Mais quand on suit les étapes, ça va bien. Entre autres, avant de l'allumer, bien évidemment, ben, on vérifie que la bonbonne est ouverte complètement parce qu'on va être sûr d'avoir du propane qui sera dans le barbecue. Bien évidemment. On va s'assurer aussi que les brûleurs soient à off avant d'ouvrir le propane.
2: Okay.
3: Ça, c'est bien important.
2: Ah ouais, sinon le gaz commence à sortir.
3: Ben oui. Barbecue à off avant d'ouvrir la bonbonne. Et on ouvre le couvercle avant d'allumer, bien évidemment.
2: Ah oui.
3: Parce qu'il y en a souvent, c'est là qu'ils vont se brûler le toupette, les cils, les sourcils.
2: Ah,
3: ça part le barbecue, ça l'ouvre. T'es flambé du toupette, on n'aime pas ça. Fait que pour l'allumer correctement, ben on ouvre le couvercle, on ouvre la bonbonne, on tourne le brûleur à high. On appuie sur l'allumeur, tu sais, faut comme peser souvent puis tourner. Le chaque barbecue est différent.
2: Ouais.
3: Puis une fois que le premier brûleur est allumé, là, on allume ensuite les autres. Donc okay. Un à la fois. Pour pas oublier, là, faut faire un préchauffage.
2: Ah ouais.
3: Du barbecue.
2: Ben oui, sinon.
3: T'sais, tu mets pas ton steak sur la grille frette parce que.
2: Ben, c'est quasiment la même affaire que d'une poêlonne.
3: Oui,
2: c'est ça. Que ta poêlonne soit chaude.
3: Exactement. Donc, on laisse chauffer le barbecue là, 10 à 15 minutes pour des burgers, saucisses, légumes. Pour des steaks, on parle d'un 15 à 20 minutes.
2: Ah.
3: Pour être sûr que ça soit vraiment chaud,
2: oui,
3: les
2: ça soit
3: grille.
2: Marqué, là.
3: Ah ouais.
2: Mmh. Ah, c'est ça, là.
3: Surtout si vous le prenez saignant, faut qu'il soit bien, bien chaud, là.
2: Un rib steak, là, avec du gras dessus puis le petit os encore, là.
3: Ah non, c'est bon. Avec une sauce au poivre.
2: Ah oui.
3: Moi puis la sauce au poivre, on a une histoire d'amour.
2: Moi, un pavé de fromage bleu là-dessus, tu le laisses fondre un peu.
3: Oh, hein?
2: Oh, ouais.
3: Ouais, qu'il faudrait
2: essayer. Steak fromage bleu.
3: Parce que je suis pas tant fan de fromage bleu, mais je serais game de l'essayer parce que j'aime tous les fromages.
2: Oui, c'est ça. Mais de même, c'est sûr que c'est fort si t'aimes pas ça ou tu t'as jamais découvert. Mais dans une recette, un burger avec une petite confiture d'oignons, des oignons sucrés, mettons. Là.
3: Ou des oignons dans du papier d'aluminium, là, comme une cocotte en oignons sur le barbecue.
2: Oui,
3: là.
2: Oui. Ah, mon Dieu, j'ai faim.
3: Mais la fois que j'ai mangé du fromage bleu, si jamais ça vous tente de l'essayer, ça fait été aussi. On mettait une petite garnotte de fromage bleu dans un Tostitos en forme, tu sais, de petit cup, là,
2: oui.
3: Avec de la salsa par-dessus.
2: Mmh.
3: Le mix fromage bleu, salsa, mou, croquant, frais, dur. En tout cas, c'était bien, bien bon.
2: Ça doit être bon.
3: Vous essayerez ça.
2: Ah.
3: Puis, qu'est-ce qu'il faut faire après? Ben, c'est nettoyer notre grille, bien évidemment. Passer la brosse à grille, mais on fait attention aux brosses en métal pour pas qu'il y ait de petits fils qui restent sur la brosse. Fait que soit ça ou on utilise une boule de papier d'aluminium qu'on tient avec les pinces par-dessus. Puis quand il est refroidi, pour être sûr qu'il n'y ait pas de brosse de poêle à barbecue, passez un petit linge humide là, sur votre grille. On est sûr que tout va bien. Sinon, il existe des papiers de cuisson exprès pour le barbecue.
2: Ah bon?
3: Comme un gros papier parchemin que tu peux rincer, laver, réutiliser. C'est merveilleux.
2: Ah ben, merci pour tes conseils.
3: Mais là, moi, je veux connaître ton conseil de barbecue.
2: Mon conseil de barbecue, ben moi, c'est parce que on a un barbecue au charbon à maison. Et là, ça goûte ce que vous pensez que ça goûte quand vous allez vous chercher là, un steak ou une pizza cuit au four à bois. Là, avec la cuisson au charbon, là, ton steak goûte pas la même chose. Tes burgers goûtent pas la même chose. Ça goûte le bois, ça goûte la fumée.
3: C'est encore meilleur.
2: Fait qu'il faut partir le petit feu, un peu comme on part un feu, là, si vous voulez. Dans votre barbecue au charbon, vous mettez ensuite de ça, quand il y a une bonne braise, là, vous mettez vos briquettes. Vous attendez que les briquettes soient parties.
3: Les briquettes, ça ressemble à quoi? C'est ça qui a l'air de des roches noires?
2: C'est des roches noires. C'est juste du charbon, là. Okay. C'est comme des petits ronds. Puis, ben, après ça, ben, il faut juste que tes briquettes soient bien prises en feu.
3: Et commencer... C'est ça, faut qu'il y ait une flamme.
2: Oui,
3: là.
2: C'est ça. Tu sais, c'est une bonne heure de préparation avant. Mais ça n'a rien à voir, là.
3: Mais ça, c'est la première étape que tu fais. Après ça, tu vas faire tes boulettes, tu vas couper tes légumes, tu vas faire tes affaires.
2: Exactement. Soyez prudents.
3: Mais t'as pas de gaz pantoute.
2: Zéro pin bar. C'est du feu. Comme dans l'époque préhistorique.
3: Comme dans l'ancien.
2: Ouais, comme dans les pierres à feu.
3: Ouais, c'est ça. Ah, oh, mais là, j'ai le goût de l'essayer.
2: Ouais, essaye ça. Merci, Stéphanie. Là, tu viens de nous donner faim à tout le monde.
3: Ah oui, je m'excuse. Je vous aime.

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1: Lundi 27 juillet 2026. Ici Robert Savard, en manchette. Un corps a été retiré des eaux du fleuve Saint-Laurent à la hauteur de Champlain hier après-midi. Selon les informations fournies par la Sûreté du Québec, il s'agirait du corps d'une femme. Après plus d'un an de grève, les paramédics affiliés à la CSN ont conclu une entente de principe avec le gouvernement du Québec. Mais auparavant, pour débuter, de plus en plus de médecins travaillant à l'urgence sont confrontés à l'épuisement professionnel, selon une étude publiée dans le journal de l'Association médicale canadienne. C'est le Globe and Mail qui en a fait mention ce matin. Selon un sondage mené auprès de 410 médecins, près de la moitié d'entre eux ont indiqué avoir réduit leurs heures de travail. 10 % ont carrément choisi de quitter la médecine d'urgence. Ce sont les femmes et les médecins plus jeunes qui ont déclaré les niveaux d'épuisement professionnel les plus élevés. L'étude indique que les répondants attribuent leurs difficultés au système de santé défaillant, à des attentes sociétales irréalistes et à des défis qu'ils jugent insurmontables. Un corps a été retiré des eaux du fleuve Saint-Laurent à la hauteur de Champlain hier après-midi. Selon les informations fournies par la Sûreté du Québec, il s'agirait du corps d'une femme. L'incident ne serait pas relié à l'alerte Silver qui circule depuis ce matin en rapport avec une disparition survenue hier après-midi. Le coroner enquête sur les circonstances de ce décès et tentera d'identifier le corps. La députée caquiste de La Violette-Saint-Maurice, Marie-Louise Tardy, dresse un bilan très positif de ses 8 années en politique, elle qui terminera son second mandat en octobre prochain. Très impliquée dès le début, la députée a vite compris que le monde politique est souvent impitoyable. Elle a confié en entrevue à notre antenne que certaines situations sont difficiles.
2: Et on ne peut pas, comme on dit en bon québécois, on ne peut pas remettre la pâte dans le tube de pâte à dents une fois que c'est sorti. Donc ça, je trouve ça difficile. Et j'ai appris que même si on se fait démolir ou on se fait dire des bêtises, même sur notre page Facebook, on ne peut pas répondre en tant que député. Alors, il faut accepter qu'il y a des choses fausses qui soient dites, des choses méchantes qui soient dites à la limite.
1: La députée a quelques réussites dont elle se dit très fière, en commençant par le projet J'ai mon appart, un projet de logement pour personnes vivant avec une déficience intellectuelle ou un trouble du spectre de l'autisme. Elle est très fière également de l'avancée obtenue pour les techniciens ambulanciers en Haute-Mauricie.
2: Qui est le dossier J'ai mon appart. Oui, ce dossier-là, je suis très fière de ce dossier-là. Mais il faut dire que chaque dossier que je peux vous nommer qu'on était dans les premiers à avoir les horaires à l'heure, à changer les horaires de faction des ambulanciers du Haut-Saint-Maurice en horaires à l'heure.
1: Nous vous ferons entendre d'autres extraits de cette entrevue lors de nos prochains bulletins cette semaine. Après des semaines difficiles, la situation des feux de forêt s'est grandement améliorée au Québec, au point où la Société de protection des forêts contre le feu peut désormais aller prêter main forte ailleurs au pays. 3 avions-citernes ont quitté le Québec vers la Colombie-Britannique. Stéphane Caron est porte-parole de la SOPFEU.
3: En ce moment, au Québec, là, il reste un très grand feu pour lequel il reste beaucoup de travail, mais c'est essentiellement du travail au sol fait par les pompiers forestiers. Donc, les attaques que nous, on appelle des attaques initiales avec les avions-citernes sont moins nécessaires au Québec. On a quand même une bonne flotte d'avions-citernes, ce qui nous permet là, de prêter main forte à nos collègues.
1: Les techniciens ambulanciers paramédics de la CSN seront appelés à voter sur l'entente de principe intervenue avec le gouvernement. Cet accord survient au terme d'un blitz de négociation de 6 jours. Leur convention collective était échue depuis le 31 mars 2023. Les paramédics CSN sont en grève depuis le 6 juillet 2025. L'approche de la campagne électorale provinciale a accéléré les pourparlers, selon le président du syndicat des paramédics de l'Estrie, Samuel Côté.
4: On s'entend, là, c'est à cause que les élections s'en viennent et ils veulent pas nous avoir dans les pattes là, que ça s'est réglé. On est conscient de ça. C'est plate qui a attendu 3 ans puis qu'il y a un moment, c'est décisif, la période électorale qui voulait pas qu'on soit en grève. Malheureusement, on aurait aimé ça avoir du respect avant ça. Mais bon, on a hâte de voir l'entente de principe puis on a hâte de voir qu'est-ce qui en sort. Là.
1: Même si les vacances estivales battent toujours leur plein, certains parents ont déjà commencé la chasse aux aubaines en prévision de la rentrée scolaire. C'est ce que révèle un sondage réalisé par Cadol et le Conseil canadien du commerce de détail. Pour bien planifier leurs achats, 23 % des parents interrogés ont dit avoir recours à l'intelligence artificielle. François Mailly, du Conseil canadien du commerce de détail, n'a pas été surpris par cette donnée.
5: C'est sûr que c'est un outil qui est appelé à croître, qui rentre dans la vie de tous les jours, qui rentre dans le quotidien, et que c'est un outil aussi qui peut aider, aider à la recherche, mais qui aide aussi potentiellement à économiser. Donc, le corps, écoutez, c'est pas anormal. Ça apparaît tout à fait dans les tendances normales d'utilisation de l'intelligence artificielle dans la vie de tous les jours.
1: Voilà qui complète l'information. 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